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7: Bonjour, bonjour à tous. Clap Cinéma du mois d'août avec Jean-Max Méjean. Bonjour Jean-Max.
8: Bonjour Sylviane.
7: Alors, vous êtes certainement encore en vacances, mais on pense déjà à la rentrée, on pense déjà à l'école. Oh là là, on va pas se faire aimer là, hein, Jean-Max.
8: Non.
7: Et on a intitulé cette émission « L'école au cinéma ». Donc vous vous doutez un petit peu de la musique, la première musique que l'on mettra, je pense. Hein, quand vous pensez « école », oui, que... vous pensez à qui ? Mystère. Et puis on aura, comme d'habitude, nos sorties d'août, de septembre, nos coups de cœur. Alors, l'école au cinéma, moi je pense aux 400 coups. C'est marrant parce que quand on dit l'école au cinéma, je pense aux 400 coups.
8: Moi. Oui, alors sauf que c'est dans une, qu'on appelait à l'époque une maison de redressement.
7: Oui,
8: hein.
7: Mais ça ne me sait pas. Je pense
8: oui,
7: à
8: oui,
7: ça.
8: Bien sûr. Non, puis après, il y a quelques scènes qui se passent dans une école à Paris 18e. Là où habitait, parce que c'est un enfant de Montmartre, hein,
7: ah ouais.
8: François Truffaut.
7: Ah ouais.
8: La plupart de ses films se passent là.
7: Non, mais quand il dit « ma mère est morte »,
8: oui.
7: Ça m'a tellement
8: marqué.
7: Alors,
8: en fait, vous savez pourquoi il dit « ma mère est morte » ?
7: Non.
8: Parce que juste le plan précédent, il a vu sa mère avec son amant à la station de métro, place de
7: oui,
8: Clichy. Et pour lui, il fait ce lapsus « ma mère est morte ». En fait, c'est comme si elle m'avait abandonné, quoi, en fait.
7: Ah, d'accord, voilà. Ben vous voyez, je ne savais pas. Vous êtes
8: si.
7: Mine de renseignements.
8: Oh, vous êtes trop gentille avec moi. Mais c'est quelque chose que je sais, alors bon.
7: Et alors vous, le film sur l'école, vous pensez auquel en premier?
8: Alors, ben moi, Être et avoir, de Nicolas Philibert, pour moi, 2002. Nicolas Philibert est un excellentissime documentariste. Alors ça, pour moi, c'est un petit chef-d'œuvre.
7: Oui.
8: Vous vous souvenez de l'affiche, l'enfant qui montre ses mains, il y a des taches d'encre. Bah, pour moi, c'est... Alors, il y avait les photos de Doineau aussi à l'école. Pour moi, ça reste l'école. Alors, comment on peut dire? Parce que pour moi, bon, on ne peut pas dire que j'adorais les rentrées scolaires, au contraire. Hein. D'ailleurs, là, on va se faire maudire parce qu'il fait encore très chaud. Les gens, ils ont envie d'aller à Palavas et nous, on va
7: on
8: leur
7: parle
8: parler
7: de
8: des bancs de l'école.
7: Vous savez que dès le début du mois de juillet, dans les supermarchés, il y a les cartables.
8: Il y a les cartables. Et puis là, en août, ils ont mis les bouchées doubles parce qu'à partir du 10 août, ça y est, ça commence pour un cartable, une trousse. Enfin, les enfants ne peuvent pas ignorer que dans quelques jours, ils vont retourner sur les bancs.
7: Bah, il faut peut-être les préparer psychologiquement, parce qu'il y a eu mois de juin déjà tellement chaud. L'école très
8: perturbée. Moi, j'ai peur que la rentrée soit aussi caniculaire que...
7: Moi, j'ai beaucoup pensé aux élèves qui passaient le bac
8: moi
7: fin
8: aussi.
7: Juin dans la canicule, etc.
8: Mais moi, je me souviens, on passait le bac, il faisait très chaud, mais c'était pas cette chaleur-là. C'était pas aussi terrible en juin. Hein.
7: Et en septembre, à Nîmes, il peut faire très, très chaud. Et puis, en septembre, à Nîmes, il y a la feria. De toute façon, la rentrée scolaire à Nîmes, elle commence après la feria.
8: Oui, oui, il faut... Bah, Nîmes, c'est Nîmes, hein, c'est pas... Et moi, je me rappelle, j'ai été prof de philo à Marseille. À partir du mois de mai, les élèves, c'était des terminales, ils voulaient qu'on aille réviser à la plage.
7: Ah, oui. Ah là là, on fait vraiment les vieux profs, là. Alors, vous
8: les anciens combattants.
7: Vous disiez, pensez à Être et avoir. Moi, je penserais plutôt à Entre les murs de Laurent Quintin.
8: Alors là, est-ce qu'on va être... On ne va pas se disputer quand même.
7: Non,
8: qu'est-ce
7: non,
8: que
7: non.
8: vous avez pensé de ce film?
7: Arne
8: d'Or, 2008. Hein.
7: Ben, je ne sais pas, j'avais beaucoup aimé.
8: Eh bien,
7: j'avais
8: moi,
7: beaucoup...
8: non.
7: Ah bah écoutez, ça prouve que les goûts sont différents.
8: Non, parce que... Non, parce
7: j'arrive
8: que...
7: plus à me rappeler pourquoi j'ai aimé, mais vous vous rappelez pourquoi vous n'avez pas aimé.
8: Parce que déjà, il y avait ce professeur-là, vous voyez de qui je veux parler, bien sûr, qui avait écrit ce roman, qui a été mis en scène. C'est pas du tout de l'envie ni de la jalousie. Hein. Mais qu'est-ce qu'elle avait de particulier, cette classe?
7: Moi, je
8: le mettrais dans une classe où classe relais, où les sièges volent, les... Mais là, c'était une classe qui était tout à fait bon. Je connais l'établissement scolaire où ouais. ça a été tourné. Je crois que c'est dans le 20e d'ailleurs. Mais moi, en plus, ça ne méritait pas la Palme d'Or, je trouve. Ouais. Mais maintenant, les Palmes d'Or... Hein,
7: oui, vous êtes pas... Moi, un film, par contre, que je n'ai pas du tout aimé, c'est La Journée de la Jupe.
8: Oh,
7: vous n'êtes pas d'accord.
8: Non, je n'ai pas adoré. Mais j'ai trouvé que le sujet, par rapport à Entre les murs, était beaucoup plus original, quand même.
7: Ouais.
8: Puis il y a Isabelle Adjani.
7: Ben oui, mais je n'aimais pas du tout.
8: C'est oui, Jean-Paul Lilienfeld de 2009. Alors, on peut le dire parce que ça peut-être va leur donner envie s'ils le trouvent, le film. Mais je crois qu'on le trouve facilement en VOD. Hein. C'est le jour où les élèves, les garçons ont décidé de venir... c'est pas eux qui ont décidé. La direction les incite à venir avec une jupe. En fait, c'est l'été 2009. C'était les débuts du questionnement sur le genre et tout ça. Et non, j'ai trouvé que... Alors, peut-être le film n'est pas complètement...
7: Je trouve qu'elle n'était pas crédible, Adjani. Mais bon, vous savez,
8: autant,
7: après...
8: Autant pour moi.
7: Non, mais ça fait aussi longtemps. Peut-être que j'ai extrapolé ou que ce n'est plus le... Là. Mais je pensais à ces films, je ne sais même pas les noms, vous savez, toute série qui s'appelle Prof ou
8: c'est que des humoristes. Avec, justement... Patrick Bruel, PROFS.
7: Ouais,
8: j'avais trouvé, c'était drôle. Moi, j'étais prof à l'époque.
7: J'arrive pas à suivre ça. Je trouve ça trop caricatural.
8: Les profs, enfin, peut-être que ça devient passionnant, parce que nous sommes deux anciens professeurs, ouais. Donc ça nous ramène des souvenirs. Mais il y avait même des pièces sur la salle des profs. Mais il y a eu un film qui s'appelle La salle des profs aussi, oui. Un film allemand, qui était d'ailleurs assez dur, celui-là.
7: Ouais.
8: C'était pas de la gaudriole. Hein. Ouais.
7: Alors, le film, parce que vous disiez, vous aimiez pas Entre les murs, vous ne saviez pas pourquoi cette classe était intéressante. Par contre, Les héritiers de Marie Castille, Mansonchard, là, classe, elle mérite vraiment d'être là.
8: Parce que c'est une... en fait, moi, quand j'étais prof, j'ai créé des journaux scolaires, je n'ai pas raconté ma vie, et j'ai fait pendant 12 ans un atelier théâtre. Et ça, je trouve que le théâtre, c'est la chose la plus formatrice. Et il continue d'ailleurs, après toutes ces années, ces élèves-là qui maintenant approchent de la cinquantaine, qui m'écrivent. Et on est allé voir ensemble récemment le Cercle des Poètes disparus au théâtre.
7: Au théâtre. Ah oui, j'ai vu qu'ils le mettent en scène. Oui.
8: La pièce, bon, on n'en est pas là. On parle que de cinéma.
7: On revient aux héritiers élèves de l'EP qui mettent en scène la princesse de Clèves.
8: Voilà, la princesse de Clèves, moi personnellement, je n'arrive. C'est un film difficile. D'ailleurs, c'était Sarkozy qui avait dit à l'école, bon, évidemment, ça ne marche pas parce qu'ils étudient la princesse de Clèves.
7: Bon. Mais bon, donc...
8: Eh bien, la preuve que non, c'est que ça marche puisque des élèves de lycée professionnel peuvent s'incarner dans des personnages du XVIIIe siècle.
7: Mais le théâtre est une... Parce que les élèves, c'est vrai, on les voit toujours de notre bureau, on les voit toujours dans un certain contexte, alors que le théâtre leur permet justement de se montrer autrement, de les voir sur pied, en pied, parce que souvent on les voit assis. Mmh. Donc le théâtre est vraiment... je fais une émission en levée de rideau sur le théâtre, et c'est vrai que le théâtre, c'est une façon de réaliser vraiment, de voir quelqu'un d'une façon différente. Et alors, on va faire notre première pause musicale, et bien sûr, c'est Charlemagne qu'on va écouter.
8: Bah, qui a eu cette idée folle?
7: Un jour d'inventer l'école.
8: C'est
7: Charlemagne.

0: Alors après ce brave Charlemagne qui n'a jamais eu de barbe fleurie, hein, vous le savez ça.
1: Non, hein, puis même, je ne sais même pas s'il a inventé l'école d'ailleurs. En fait, à l'époque, ce n'était pas l'école de Léon Blum. Hein,
0: ah,
1: c'était
0: non.
1: pour apprendre aux enfants de la noblesse à écrire et parler latin. Quoi.
0: Alors, la deuxième pause musicale, il y aura aussi une surprise. Charlemagne, je pense que tout le monde l'entonne en même temps. Alors, vous avez noté, là aussi, j'avoue que je ne connais pas, un métier sérieux de Thomas Lilti, 2023.
1: Thomas Lilti, oui, 2023. Vous connaissez Thomas Lilti. Lui, sa spécialité, c'est de traiter, de faire des films. Ce n'est pas des documentaires, ce sont des films de fiction, par exemple, sur les métiers. En fait, il en a fait un sur la médecine.
0: Hein, ah non, je ne connais pas du tout.
1: Et là, donc, il s'est penché sur l'école. Alors, ce sont des films de fiction, comme je viens de le dire, et qui mettent en scène, là, des professeurs dans la relation de tous les jours, la salle des profs, qui est-ce qui va me ramener en voiture. Et évidemment, on pourrait alors mettre en opposition, évidemment, on pourrait parler du film sur le professeur Patty. Qui est aussi un film sur l'école,
0: ouais.
1: Mais bon, c'est pas un film sur l'enseignement.
0: J'ai pas trouvé le courage d'aller le voir. J'avais peur d'être trop remué, d'être trop secoué.
1: C'est secouant, mais en fait, comme il s'est basé seulement sur les rapports de police et les rapports de justice, c'est très... Je peux pas dire que ça manque d'humanité, au contraire. Mais c'est très, comment dire... C'est très bien mené.
0: Très didactique, très...
1: C'est poignant, parce qu'on voit une mécanique qui se met en marche.
0: Et surtout que cette gamine qui a lancé le truc, en fait, n'était même pas dans la classe.
1: Elle n'était pas là, ce matin-là.
0: Et cette façon de... Cet engrenage, et puis c'est ce mode d'exécution, enfin, c'est vraiment...
1: Puis sur... Alors, il y a ça, évidemment, ça, c'est l'horreur absolue. Il y a le fait aussi que, à part la chef d'établissement, la principale...
0: Personne ne l'a soutenu.
1: On n'est pas du tout écouté par les...
0: Les autorités.
1: Par le rectorat, par les cellules de crise et autres.
0: Donc un métier sérieux. Et puis vous avez dû taper sur la machine. Je vois que zéro de conduite de Jean Vigo et des 19
1: 1933. Non, c'est pas un film de science-fiction. C'est un film de 1933, zéro de conduite de Jean Vigo. On ne présente pas Jean Vigo, bien sûr, hein, la Talente. Donc zéro de conduite est un film. Il n'a pas fait beaucoup de films puisqu'il est mort très très très très jeune. Et donc zéro de conduite, alors que c'est un film sur l'école, c'est un film sur la révolte des enfants.
0: Mm-hmm.
1: Il y a eu après un film anglais, peut-être 30 ans plus tard, 35 ans plus tard, qui s'appelait If.
0: Oui.
1: Voilà.
0: Les
1: enfants, c'est un peu un remake de Zéro de conduite. C'est les enfants qui se révoltent dans une école et qui essaient de prendre le pouvoir.
0: Le pouvoir. Mais c'est vrai que l'école, le pouvoir des instituteurs était énorme et les châtiments corporels.
1: Ben oui.
0: Et vous avez parlé tout à l'heure de Le Cercle des poètes disparus en théâtre, mais
1: voilà.
0: On va en parler en cinéma 1990. Là aussi, ça a été une sorte de révolution, ce film. Il a eu un tel succès.
1: Alors, c'était un film qui a eu... Il y a des films comme ça, peut-être...
0: Et l'acteur aussi.
1: L'acteur était formidable. Et le sujet est étonnant, parce que ça se passe en Angleterre, si mes souvenirs... Oui, c'est en Angleterre, c'est pas en Amérique. C'est dans ces écoles très, très chic anglaises.
0: Avec les uniformes.
1: Et des jeunes passionnément un de leurs professeurs qui est un poète et qui leur apprend à se libérer un peu du carcan. C'est une réponse aussi à zéro de conduite, c'est-à-dire quand un enseignant a du charisme, ben ça peut changer complètement l'éducation. Ouais. Hein. Captain, oh my captain.
0: Et alors, vous l'avez vu en pièce de théâtre, non ?
1: Oui, c'est
0: vous y êtes allé avec vos...
1: Avec mes anciens élèves, ben c'est magnifique, magnifique, bouleversant. D'ailleurs, ça a tellement de succès que ça a eu deux Molières, je crois, et ça a été repris par un autre acteur, parce que lui,
0: il avait d'autres engagements. Ouais.
1: Ben oui, après, si on s'installe dans une pièce pendant 2 ans, je pense qu'après, on ronronne, donc ça a été repris. Ben, si vous allez à Paris, ou si ça vient en tournée... J'aimerais bien, tiens, que ça se déplace à Nîmes, par exemple, je ne sais pas. Avant, ça existait, les galas Carcentier-Herbert.
0: Ah oui, ça, c'était avant.
1: Oui, mais c'était avant, mais pourquoi ça n'existe plus? C'était génial, ça.
0: Parce que ça a été remplacé par les théâtres.
1: Le cinéma.
0: Mais ce n'est pas dans la saison 2026-2027. Bon. Donc, le cercle des poètes disparu. Et je vois que le Régulièrement, à chaque génération, il regarde le siècle des poètes disparus. Alors, on va finir ce thème de l'école avec « Apprendre ». C'est tout récent.
1: De Claire Simon, 2024, c'est
0: ouais,
1: passé
0: c'est
1: à Cannes.
0: C'est tout récent, j'ai pas vu et vous êtes fan.
1: C'est-à-dire, je le mets en miroir avec Être et Avoir de Nicolas Philibert, parce que le film arrive 22 ans après. Apprendre donc de Claire Simon, l'un c'était un homme, là c'est une femme. Une classe pareille de CP. Nicolas Philibert, c'était à la campagne et là c'est en ville. Donc ce sont deux styles d'élèves, ouais. Mais toujours aussi attachant, bouleversant. Oui. On devrait plus souvent écouter les enfants. Hein.
0: Donc, j'ai parlé d'une surprise, comme deuxième pause musicale, de Georges Brassens, qui a écrit La maîtresse d'école. Vous m'avez dit qu'on reconnaîtrait bien son style.
1: Ah ben oui.
0: Mais il ne l'a jamais chanté.
1: Et non, à ma connaissance, hein.
0: Donc là, elle est chantée par Grégory Sajou.
1: Oui, il y a beaucoup de chansons de... Vous savez qu'il y a le fameux... Enfin, comment dire, le procès, là, qui, la fille de Gibraltar avec la famille de Brassens. Et la fille de Gibraltar a gagné. Donc, elle avait trouvé les carnets secrets de Georges Brassens, écrits de sa main, et des chansons, beaucoup de chansons inédites.
0: Ah, d'accord. Pourtant, elle en a écrit déjà beaucoup. Hein.
1: Quand le procès sera... Ben oui, mais là, c'est plein. C'était une valise pleine. Ah ouais. Là, on pense que quand le procès sera fini, que ça va tomber peut-être... Que ça va être exploitable. Peut-être on va entendre des gens chanter de nouvelles chansons de Georges
0: Brassens. Donc là, c'est La maîtresse d'école, chantée par Grégory Sajou.

0: Ah bah oui.
1: Et alors, vous m'avez surpris que des jeunes, enfin, 25-30 ans.
0: Il y a des jeunes, des ados et des jeunes trentenaires, on va dire. Il y a quelques adultes aussi, bien sûr, qui viennent... peut-être que ça leur évite d'écrire les mémoires du général de Gaulle.
1: De lire.
0: Parce qu'il y a je ne sais pas combien de tomes.
1: Et moi, j'avais lu ça, oui, quand j'étais en faculté, et c'était assez intéressant. Donc, vous me dites d'y aller.
0: C'est bon. J'espère qu'il est toujours à l'affiche. Je n'ai pas vérifié,
1: oui,
0: parce que nous sommes déjà en août. Mais je pense que... j'espère que ça aura du succès, parce que ça permet de voir la bataille de Gaulle, c'est-à-dire...
1: Et combien il était un homme isolé, en fait.
0: Un homme isolé. Et c'est ça, surtout, qui était intéressant, parce que, quelquefois, même c'est drôle, parce que, des fois, on l'appelle la diva, parce qu'à lui seul, il dit toujours... il parle toujours au nom de la France, alors qu'il n'était pas, il était comme petit,
1: au début. Oui, colonel, je crois,
0: lieutenant-colonel. Au départ, et à la force du poignet, et par son intelligence, sans doute, et son sens politique.
1: C'était pas gagné, hein.
0: Non,
1: c'était
0: un sens politique.
1: Le pas trop, donc...
0: Churchill,
1: aller le voir
0: celui qui joue Churchill est formidable. Donc c'est un film d'Antonin Baudry, celui qui avait réalisé Le Chant du Loup.
1: Le Chant du Loup. Alors les sorties, vous avez noté, je les cite les trois, Le Tombée du Ciel, Fjord, Le Fantôme de
0: Alors,
1: l'Opéra.
0: Tombée du Ciel, c'est dommage qu'on n'en ait pas parlé tout de suite, parce que c'est sur l'école, figurez-vous.
1: Sur le
0: et
1: bac.
0: C'est très très drôle, parce que c'est avec Josiane Balasko, et en fait c'est réalisé par Mohamed Hamidi, et c'est un jeune qui un jeune, comment on peut dire, un beurre, ça se dit toujours ça.
1: Ça se dit encore, on va vous traiter de raciste.
0: Mais pourquoi un beurre,
1: un petit beurre.
0: Non, c'est tout qui s'est été auto-appelé comme ça, parce que c'est le verlan de arabe. Arabe, ouais. Rebeu, beurre. Hein? Donc, qui ne trouve pas d'école, il s'est fait un peu renvoyer de partout. Et il arrive chez dans une école religieuse catholique. Et alors, tout est basé autour justement des différences entre la religion catholique.
1: Et
0: évidemment, il y a beaucoup de scènes complètement hilarantes autour du porc, du cochon. Non, c'est drôle.
1: Donc
0: Josiane Balasko,
1: elle est divine,
0: à mourir de rire.
1: Elle est divine. Fjord.
0: Et les jeunes acteurs aussi.
1: Fjord, Palme d'Or.
0: Palme d'Or, il a eu deux Palmes d'Or. Ça fait partie du club des doubles palmés. Christian Mounjou. Alors, vous savez que c'est un réalisateur, un jeune réalisateur d'ailleurs, roumain. Alors, la Roumanie a un cinéma absolument formidable. Mm-hmm. Ils ont souvent eu des palmes. C'est un cinéma, mais moi, je ne sais pas comment ils font, parce que c'est un ex-pays pauvre, un ex-pays qui a été dominé par une dictature des Ceausescu. Et alors, est-ce que c'est peut-être à cause de cette souffrance que, justement, ils arrivent à faire des films sociaux? J'ai lu, alors je ne vais pas raconter le film, mais j'ai lu des critiques comme quoi, évidemment, maintenant c'est comme ça, on accuserait Christian Mounjou d'être réactionnaire. Mais on ne peut plus avoir des idées un peu déviantes, il faut obéir.
1: Ouais, on met dans des cases.
0: À la ligne. Mmh. On est dans une boîte, il ne faut pas en sortir.
1: Alors on a deux, en fait, vous dites deux chouchous à la fin, mais on va enfoncer le clou. Hein. Mois d'août, on a parlé de l'école, et là, l'automne s'approche, donc on va écouter un petit peu Vivaldi.
0: Ben oui, on l'avait déjà écouté pour le printemps.
1: Donc là,
0: on remet le couvert.

0: Merci beaucoup, Jean-Max, d'être toujours avec plein d'idées
1: merci
0: pour nous parler
1: Sylviane.
0: Des films. Le fantôme de l'opéra, avec Romain Duris. Alors moi, je vais voir tous les films avec Romain Duris.
1: Ah, bah, je savais, il y a beaucoup de gens qui adorent.
0: Moi, je l'aime depuis L'Auberge espagnole.
1: Mais oui, bon, c'est un très bon...

0: acteur. Hein, voilà. Alors, comme je sais qu'il est très apprécié, c'est un film d'Alexandre Castagnetti et c'est un film. C'est pas un film, pardon. C'est un texte donc de Gaston Leroux qui a été. Qui a été adapté au cinéma je ne sais combien de fois.
1: Oui, pas toujours de bonnes...
0: Voilà,
1: pas toujours
0: il a été même adapté pour la télévision aussi, mais parce qu'en fait le sujet est plaisant, universel, c'est, ça serait ce fantôme qui vivrait dans l'Opéra de Paris.
2: Ouais, voilà. Dans les sous-sols.
0: Je sais que, là, puisque nous sommes à Nîmes, on peut le dire, qu'il y a il y a eu une malédiction aussi sur le théâtre, vous savez, théâtre de Nîmes, que une dame, on avait enlevé son fils, la distribution d'un opéra avait brûlé cette, ce bel opéra à l'italienne.
2: C'est en 1952, c'est comme ça que ça a brûlé.
0: Et du coup, je crois que c'est pour ça, à cause de ce fantôme-là, qu'on n'a pas voulu le reconstruire à l'identique.
2: Ah. Et puis, on finit, alors là, je sortis le 28 octobre 2026, mais vous l'avez déjà vu, Le journal d'une femme de chambre.
0: Je l'ai vu. Je l'ai vu, ben, je n'étais pas à Cannes, vous le savez, je me suis déjà assez expliqué, mais ça me colle à la peau, puisque j'ai vu pratiquement 30 films de Cannes, mais à Paris, dans la canicule. Et donc j'ai retenu ce film, que je déclare comme un des meilleurs films de cette comment dire, cuvée 2026. C'est le journal, comme vous venez de le dire, Le journal d'une femme de chambre, de Radu Jude, qui est un auteur roumain, mais qui vit en France, qui est roumain, qui a bien l'esprit. Alors lui, c'est plutôt l'esprit anarchiste. Hein.
2: Ouais.
0: Et donc le film, bon, c'est un roman au départ. Ça a été adapté aussi au cinéma par Louise Buñuel avec Jeanne Moreau, qui lui avait plutôt vu le côté érotique. Ouais. Alors que là, ça se passe dans une famille à Bordeaux. Bordeaux, la ville où de la traite des Noirs, hein, du commerce triangulaire. C'était les deux bourgeois de gauche, hein, bien sûr, Mélanie Thierry et Vincent Macaigne, qui ont engagé une jeune bonne roumaine pour qu'elle, qu'elle fasse tout, quoi, en fait. Hein, c'est un genre d'esclave assez mal payé. Voilà. Et c'est une considération à la fois sur, comment dire, qu'on appelle maintenant les bobos, hein, les bourgeois bohèmes, sur leur, leur position politique. Et puis elle, en plus de ça, enfin, il y a trois histoires dans, la, dans, ce, dans ce même film. Voilà.
2: Ben, ça...
0: Elle a laissé son enfant en Roumanie, elle n'a que des conversations par, par téléphone. Et la, la patronne, la Mélanie Théry, qui est professeure d'université, si j'ai bien compris le scénario, lui propose de jouer dans une pièce étudiante. C'est une mise en abîme, Le journal d'une femme de chambre.
2: D'accord. Et on en revient au théâtre, on en revient à l'école,
0: revient à l'art, parce que l'art, l'art, ça se répond.
2: Bien sûr.
0: Hein?
2: Ben merci Jean-Max.
0: Ben
2: donc
0: merci
2: voilà notre, notre Clap Cinéma d'août réalisé. On se retrouvera en septembre. Et je sais que vous allez voir plein de films pendant cet été, comme d'habitude. Bel été à vous.
0: Merci beaucoup.
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2: Pierre Boudias.
1: RFI Matin, ça débute. Merci d'être avec nous en ce vendredi 14 août. On va largement parler de Ceuta ce matin. RFI a enquêté sur ses nouveaux appels à tenter de forcer l'entrée de l'enclave espagnole demain. Reportage, analyse et invité à suivre dans ces 3 heures d'infos. L'actualité aujourd'hui, c'est également la sécheresse et la canicule qui continuent de s'abattre sur la France et l'Europe. Nous serons à Berlin et dans le sud-ouest de l'Hexagone. Mais on commence tout de suite par votre journal, Diane Berger. Bonjour Diane.
3: Bonjour Pierre, bonjour à tous.
1: Et à la une, les violences israéliennes en Cisjordanie occupée.
3: Des colons ont assiégé le village de Kousra. Et la semaine dernière, c'est l'armée israélienne qui a mené une opération de 48 heures dans le camp de réfugiés de Kalandia. Notre correspondante à Jérusalem a pu recueillir le témoignage de plusieurs Palestiniens. De nouvelles rumeurs évoquent une ouverture de la frontière entre le Maroc et l'enclave espagnole de Ceuta. Demain, une fausse information relayée sur les réseaux sociaux, notamment par des dizaines de comptes douteux. RFI a mené l'enquête. 5 ans après, le sud d'Haïti ne s'est toujours pas remis du séisme de 2021. Une double peine pour cette région qui accueille les habitants de la capitale qui fuient les gangs. Et c'est la nouvelle star italienne de la natation, la toute jeune Sarah Curtis, 19 ans. Elle a battu le record du monde du 50 mètres d'eau hier au championnat d'Europe.
1: Jared Kushner pourrait se rendre la semaine prochaine en Israël.
3: L'émissaire et gendre de Donald Trump compte rencontrer les autorités israéliennes pour traiter de la suite du cessez-le-feu à Gaza. Le premier ministre israélien Benjamin Netanyahou a rejeté la dernière feuille de route des États-Unis et les points de friction s'accumulent entre les deux pays. Hier, l'ambassadeur américain à Jérusalem a même qualifié d'acte de terreur le siège par des colons de plusieurs maisons palestiniennes dans le village de Kusra, en Cisjordanie occupée. Nous y reviendrons dans le journal de 6h, temps universel. Toujours en Cisjordanie, l'armée israélienne a mené un raid la semaine dernière dans le camp de réfugiés de Kalandia, près de Ramallah. Officiellement, il s'agissait de déjouer des actes terroristes. Une cinquantaine de personnes ont été arrêtées, 16 placées en détention. Le Croissant Rouge parle également de 8 blessés. Frédéric Misselin a pu rencontrer sur place les habitants. Il témoigne.
4: Des jeeps militaires, des perquisitions, des habitants qui subissent des interrogatoires violents, c'est ce que raconte Abou Bilal. Fonctionnaire de l'autorité palestinienne, cet habitant de Kalandia, dont le nom a été modifié, assure n'avoir aucune activité politique, pas plus que son fils, 16 ans. Sans explication, les soldats israéliens ont fait exploser la porte d'entrée de la maison et ont séparé les membres de la famille.
5: Ils m'ont emmené dans la pièce où mon fils était interrogé. Ils m'ont dit que si mon fils ne répondait pas, je serais battu. Ils m'ont fait m'allonger par terre, ils m'ont ligoté les mains, les genoux. J'étais attaché comme ça, mon fils derrière moi. Ils ont commencé à me poser des questions.
4: Les soldats demandent où sont les terroristes. La famille Abou Bilal dit ne rien savoir. Le fils, mineur, a été retenu 20 heures, puis relâché. Il est traumatisé, le père de famille aussi. Il montre ses hématomes et mime la scène finale.
5: Après avoir été roué de coups, j'ai demandé une ambulance. Le soldat m'a donné un dernier coup violent à la poitrine, a sorti son arme, l'a chargée et il me l'a mise dans la bouche.
4: Les militaires repartent sans plus d'explications. Pendant les perquisitions, les familles n'ont pas eu le droit de communiquer avec l'extérieur. Frédéric Misselin, de retour de Kalandia, RFI.
3: Plus à l'est, les Émirats arabes unis dénoncent une nouvelle attaque iranienne dans le détroit d'Ormuz. Elle a visé 2 navires de la compagnie pétrolière publique Abu Dhabi National Oil Company sans faire de blessés. Scott Bessent, le secrétaire américain au Trésor, promet quant à lui d'infliger à Téhéran un isolement économique comme le monde n'en a jamais vu. Ce sont ses mots, avec donc de nouvelles sanctions attendues la semaine prochaine. Agir sur les prix du pétrole, c'est désormais l'objectif numéro 1 du gouvernement américain, selon le vice-président des États-Unis, J.D. Vance. Dans une interview télévisée, il précise qu'empêcher le programme nucléaire iranien reste l'objectif numéro 2.
1: L'accent est donc mis sur le cours du pétrole. Les prix ont explosé avec la guerre au Moyen-Orient.
3: Le baril de Brent a légèrement baissé hier, mais il reste bien plus haut qu'il y a 6 mois. Et c'est une situation assez inhabituelle sur le marché du carburant. En Europe, le prix du diesel vient de dépasser celui du kérosène, le carburant utilisé par les avions. Stéphane Jeunesse.
6: Diesel et kérosène sont de la même famille de dérivés du pétrole et l'Europe dépend largement des importations pour ces deux carburants. Mais depuis l'invasion de l'Ukraine en 2022, elle ne peut plus compter sur la Russie comme avant et s'est notamment tournée vers le Moyen-Orient. Or, les infrastructures de raffinage et les routes d'exportation sont elles aussi perturbées par les conflits, comme l'explique Patrice Geoffron, professeur d'économie à l'Université Paris-Dauphine, directeur du Centre de géopolitique de l'énergie.
7: Ça montre toutes les difficultés, d'une part, à transformer ces produits, puis par ailleurs, à exporter ces produits de telle manière à réduire les tensions qui sont montées très très vite et sur le diesel et sur le jet fuel.
6: À cela s'ajoutent les attaques ukrainiennes contre les raffineries russes qui réduisent encore l'offre mondiale de diesel. Résultat, les importations européennes de diesel ont nettement reculé depuis le début de l'année, tandis que celles de kérosène ont progressé. Et c'est ce déséquilibre qui pousse aujourd'hui le diesel au-dessus du kérosène. Patrice Geoffron.
7: Il y a là un sujet de tension sociopolitique qui est très très sérieux, qui pourrait encore s'accroître à la rentrée si on restait dans cette espèce de situation très étrange où les Iraniens disent d'un côté on contrôle le détroit et Trump dit par ailleurs je contrôle le détroit.
6: Car derrière le prix du diesel, c'est donc surtout le risque d'une nouvelle flambée à la pompe qui inquiète.
3: Stéphane Genest qui mentionnait l'invasion russe de l'Ukraine. Les dernières frappes de Moscou hier ont fait au moins un mort et une quinzaine de blessés à Kramatorsk, près de la ligne de front dans l'est du pays. Selon l'ONU, le mois de juillet a été le plus meurtrier en Ukraine depuis mai 2022. L'ambassadeur américain à Tokyo vient d'annoncer reconnaître la souveraineté du Japon sur les îles Kouriles, cet archipel entre le Grand Nord japonais et l'extrême-orient russe. Visité hier par le chef du Kremlin, Vladimir Poutine, les îles Kouriles, revendiquées par le Japon, ont été annexées par l'URSS à la fin de la Seconde Guerre mondiale.
1: Un nouvel appel à entrer illégalement à Ceuta circule sur les réseaux sociaux.
3: Deux semaines après l'arrivée de 70 000 migrants dans l'enclave espagnole, tout au nord du Maroc. Des internautes évoquent une nouvelle vague de départ demain, samedi 15 août. Des messages pris au sérieux par les autorités des deux pays. RFI a enquêté sur la circulation de cette rumeur. Grégory Genévrier, votre travail met en avant le rôle déterminant de la désinformation et de l'amplification artificielle.
8: Oui, d'abord, il y a cette date du 15 août, jour férié en Espagne. Une rumeur affirme que la frontière sera donc exceptionnellement ouverte. En réalité, les autorités marocaines et espagnoles ont renforcé leur dispositif sécuritaire à Ceuta et Melilla. Ne vous laissez pas tromper, insiste la police militaire espagnole sur ses réseaux sociaux. Pour répandre cette infox et faire grandir le mouvement du 15 août, de nombreux faux comptes ont été créés sur Instagram. Si des personnes réelles ont bien commenté cet appel, une partie importante des millions de vues repose en fait sur du faux. Pour mesurer la popularité réelle de ce mouvement, nous avons infiltré des groupes WhatsApp dédiés au 15 août. Le plus important comporte moins de 800 membres, un nombre en décalage avec les millions de vues enregistrées. Ceux que nous avons contactés assurent en plus qu'ils ne traverseront pas la frontière ce samedi. Cet appel à la traversée a donc été manipulé, mais on ne sait pas pour autant ce qu'il se passera réellement demain à la frontière espagnole.
3: Ceuta, ce que cachent les appels à traverser la frontière, c'est une enquête de Grégory Genévrier et Sofiane Amazian à retrouver en intégralité sur notre site www.rfi.fr. Et la situation à Ceuta, vous allez y revenir aussi, Pierre Boudias, avec votre invité.
1: Abdellah Taïa, écrivain et cinéaste marocain, rendez-vous à 8h20, heure de Paris. Il est 1h08 à Port-au-Prince, c'était il y a tout juste 5 ans. Quand, le 14 août 2021, un puissant séisme dévastait le sud d'Haïti.
3: La catastrophe a fait plus de 2200 morts et d'importants dégâts matériels. Plus de 800 000 habitants ont été affectés. Et 5 ans plus tard, Théo Conscience, la reconstruction se fait attendre.
9: 115 000 maisons, 97 centres de santé, 1250 écoles détruites ou endommagées. Le séisme du 14 août 2021 a été dévastateur dans les départements du Sud, des Nippes et de la Grand'Anse. Josette Bruffard-Thomas est présidente de l'association Haïti Futur, qui participe à la réhabilitation d'écoles dans la zone sinistrée.
10: Toute cette zone, tous ces départements qui ont été détruits par le séisme deviennent maintenant des lieux de refuge de gens de la capitale qui fuient et pour pouvoir s'abriter dans des endroits plus paisibles.
9: La violence et l'emprise des gangs armés sur Port-au-Prince poussent de nombreuses personnes à se réfugier dans la péninsule sud, qui peine encore à se relever du séisme de 2021.
10: C'est comme si cette région a eu une double peine, parce qu'on ne s'en est pas occupé du tout pour reconstruire. Il n'y a pas eu de vrai projet de reconstruction. Et en même temps, c'est une région maintenant complètement surchargée. Donc il y a même des écoles qui reçoivent plus de 20% de leurs effectifs alors qu'elles avaient déjà subi le séisme. Et puis maintenant, ils ont une surpopulation qu'ils n'arrivent pas à couvrir.
9: L'insécurité et le contrôle des axes routiers stratégiques par les gangs armés entravent également l'acheminement des matériaux et ralentissent la reconstruction.
3: Théo Conscience.
1: Le sud de l'Europe frappé par la chaleur et les incendies.
3: Des dizaines de pompiers ont été mobilisés toute la nuit en Croatie pour lutter contre un feu de forêt tout près d'un secteur touristique du littoral. Plusieurs maisons ont déjà brûlé. Un autre incendie a éclaté hier après-midi en Grèce, à 90 km de Thessalonique, la deuxième ville du pays.
1: Un nouveau départ de feu également dans le sud-ouest de la France.
3: Dans le département des Landes, il a parcouru depuis hier soir 400 hectares. Près de 400 personnes ont dû être évacuées. Un nouvel incendie donc après un été déjà épuisant pour les pompiers. Plus de 120 000 hectares de terre ont brûlé, dont plus du tiers en Gironde, ce département ravagé par un incendie gravissime le mois dernier. Les images ont choqué l'opinion publique et provoqué des vocations. Oriane Gendreau, les soldats du feu ont reçu en l'espace de quelques semaines autant de candidatures pour devenir pompier volontaire que sur les 6 derniers mois.
11: Maxime habite en Gironde, dans le sud-ouest de la France. Depuis des années, il réfléchit à devenir pompier volontaire. Mais cette année, les énormes incendies qui ont touché sa région l'ont poussé à franchir le pas.
12: Je bossais juste à côté, sur une partie extérieure, et j'ai vu le départ en fait du feu. Donc j'ai dû évacuer et tout. Et c'était un peu frustrant parce que j'avais aucune utilité en fait.
11: Maxime n'est pas le seul à vouloir se sentir utile. Ces dernières semaines, les demandes pour devenir pompier volontaire ont bondi dans plusieurs départements. Paul s'est engagé il y a quelques mois. Il arrive bientôt au bout de sa formation. Et même s'il salue cet engouement massif, il rappelle qu'être pompier, ce n'est pas que jouer au héros au milieu des flammes.
13: Les feux, ça représente une toute petite portion des sorties des pompiers au cours de l'année. La plupart du temps, ce sera plus une personne âgée qui est tombée ou quelqu'un qui s'est blessé. Ça peut être assez perturbant, certaines interventions. Les personnes qui sont décédées ou des tentatives de suicide, ça peut laisser des marques.
11: Son formateur, Michael, est pompier volontaire depuis 30 ans. Et cette forte mobilisation risque bien d'être essentielle ces prochaines années.
14: On est de plus en plus confronté à de l'exceptionnel. L'exceptionnel, avant, c'était juillet-août. Aujourd'hui, l'exceptionnel, parfois, il démarre début juin, il se finit fin septembre.
11: Le pompier rappelle aussi qu'en plus des bras, il faudrait plus de moyens et plus de matériel pour anticiper les étés à venir.
3: Plus de moyens, plus de matériel, c'était les questions au cœur d'une réunion hier au ministère français de l'Intérieur avec les syndicats de pompiers professionnels. À la sortie, ils se sont dit très déçus et à bout face aux promesses insuffisantes du ministre Laurent Nunez.
1: On reste en France avec la cinquième journée des championnats d'Europe de natation. C'est à Paris ce vendredi.
3: On attend dans quelques heures le retour de la star Léon Marchand sur les séries du 200 mètres papillon. L'équipe de France a aussi empoché hier deux nouvelles médailles, toutes les deux en argent. D'abord grâce à Maxime Grousset sur le 100 mètres papillon et Marie-Ambre Moulu, deuxième de la finale du 50 mètres d'eau. Une épreuve remportée haut la main par la petite pépite italienne Sarah Curtis, 19 ans. Elle s'est emparée du record du monde avec fierté, Christophe Diremzian.
15: En deux allées simples de bassin, Sarah Curtis est passée de grand espoir à nouvelle reine de la natation transalpine. Flashée à 26 secondes 63 en demi-finale, puis à 26 secondes 56 dans sa conquête de l'or, la piémontaise affole les chronos et se surprend elle-même.
16: C'est incroyable, je n'ai pas de mots pour ça. C'était vraiment très difficile pour moi de rester très concentrée. J'essayais juste de faire ma course du mieux possible et c'est arrivé. Je suis la première italienne à gagner ce titre. J'en suis juste très heureuse et très excitée.
15: Fille d'un Italien et d'une Nigériane, la pensionnaire de l'université américaine de Virginie avait déjà de sérieuses références chez les juniors avec 5 médailles mondiales et 15 européennes. Mais sa progression est telle que la Française Marie-Ambre Moulu, sa dauphine sur le 50 mètres d'eau, la voit maintenant comme une source de motivation.
17: C'est bien d'avoir ce genre de concurrente, ça donne envie de faire toujours plus. Là, voilà, si j'avais été première, peut-être que je me serais contentée que de ça, mais demain, je vais me lever en pensant à aller chercher une perf comme la sienne. Donc, c'est que du positif aujourd'hui.
15: Désormais en point de mire, les Jeux de Los Angeles dans 2 ans pour Sarah Curtis, qui marche sur les traces de l'icône nationale Federica Pellegrini, déjà dépossédée l'an dernier du record d'Italie du 100 mètres par la nouvelle étoile.
3: C'était Christophe Diremzian au championnat d'Europe de natation. Enfin, en bref, la police brésilienne a récupéré 8 œuvres d'art du peintre français Henri Matisse. Elles avaient été dérobées en 2025 lors du cambriolage d'une bibliothèque de Sao Paulo. 13 œuvres d'art au total avaient été volées pour un montant total estimé à 200 000 dollars. L'homme chez qui les toiles ont été retrouvées a été arrêté.
1: Le journal de Diane Berger. Merci Diane et à tout à l'heure. Il est 7h14 à Paris. Et nous sommes ensemble jusqu'à 10h pour 3 nouvelles heures d'informations, de décryptage, de reportage. On s'intéresse ce matin à cette chaleur, à cette sécheresse qui persiste sur l'Europe et la France. Des dizaines de départements en vigilance orange canicule sur le territoire français. Quatrième vague de chaleur de l'été déjà. Et un phénomène d'éco-anxiété qui s'amplifie, ce malaise face au climat qui se dérègle.
18: C'est de plus en plus difficile de percevoir un avenir sain pour soi-même. Après, on s'adapte à tout. On va faire des étés à 55 degrés dans des souterrains, mais on va le faire.
1: Rencontre avec ces angoissés du climat retrouvés dans le journal de 8h. Nous parlons largement de ces...
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23: 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Que son yau a flotté déjà sur une gardounade, comment se retrouvait à l'école? Eh bien, à qui s'occupe inventa les enfants? Escoutez d'un premier l'histoire du groupe des Pernetto, est un groupe de femmes qui travaillent à Masso pour regarder les ingrédients et ne donner sa version.
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0: Une arme qui en dit long puisqu'elle y délie les langues à travers les continents du monde. Le délit de l'homme délivre l'âme et rend les yeux incontinents. Inon.

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1: 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Le retour de l'actualité internationale avec Candice Mazzo-Tomasic. Bonjour Candice.
2: Bonjour Pierre, bonjour à toutes et à tous.
1: L'éco-anxiété des Français à la une de votre journal.
2: Canicula, répétition, paysages ravagés par les feux de forêt, restrictions d'eau. Ils sont de plus en plus nombreux à s'inquiéter des effets du changement climatique. Témoignage dès le début de cette édition. 2 semaines après la crise migratoire de Ceuta, Madrid et Rabat en état d'alerte face à un nouvel appel à émigrer vers l'enclave espagnole du nord du Maroc. De quoi relancer le débat sur la souveraineté de l'Espagne sur ce territoire, vous allez l'entendre. Au sommaire également, la violence des colons israéliens qui se poursuit en Cisjordanie occupée, la Colombie où la solidarité s'intensifie pour venir en aide aux sinistrés du séisme de lundi. On vous parlera aussi de ces cahiers de vacances un peu spéciaux vendus par certains partis politiques en France. Avant de partir pour la Hongrie en fin d'édition avec le festival Quercijet qui revient pour la première fois depuis le départ du conservateur Viktor Orban.
1: Quand le changement climatique affecte la santé mentale, de plus en plus de Français sont concernés.
2: 8 Français sur 10 exactement se disent inquiets du changement climatique. C'est ce qu'on appelle l'éco-anxiété, une détresse psychologique liée à ses conséquences. Elle gagne du terrain dans le pays, notamment face aux canicules à répétition. Les détails avec Aram Beng.
3: Chaleur excessive, incendies et sécheresse sont autant d'effets du réchauffement climatique qui rendent les Français de plus en plus anxieux. C'est le cas de ce retraité.
4: Oui, je suis très inquiet par le manque d'eau. Le Danube qui a presque plus d'eau, c'est inquiétant, oui, ça, plus que la chaleur même.
3: Plutôt que de s'inquiéter, ce jeune adulte essaye de trouver des solutions à ce changement climatique.
5: C'est de plus en plus difficile de percevoir un avenir sain pour soi-même. Après, on s'adapte à tout. On va faire des étés à 55 degrés dans des souterrains, mais on va le faire.
3: Mais pas question pour ces deux jeunes mères de famille de se laisser abattre.
6: Je me dis que si des choses arrivent, on doit faire avec. Hein. Et aujourd'hui, il y a des catastrophes naturelles et peut-être que demain, il n'y en aura plus.
7: On continue à faire des enfants et puis on verra bien. Hein.
3: Le nombre d'éco-anxiés ne cesse d'augmenter en France depuis les incendies et les multiples épisodes de canicule cet été. Pierre-Éric Sutter, psychothérapeute et directeur de l'Observatoire de l'éco-anxiété.
8: On a constaté qu'il y avait 2,5 millions de Français en plus qui étaient devenus éco-anxieux rien qu'avec ces événements de cet été. Et certains vont avoir des idées suicidaires.
3: Et selon l'ADEME, l'Agence de la transition écologique, plus de 2 millions de Français souffrent d'une lourde anxiété climatique nécessitant un suivi psychologique.
2: Et il faudra certainement apprendre à vivre avec cette éco-anxiété puisque selon les scientifiques, sous l'effet du changement climatique dû aux activités humaines, les phénomènes météorologiques extrêmes seront plus fréquents et plus dévastateurs. L'Europe subit d'ailleurs sa 5e vague de chaleur en ce moment. En France, 75 départements sont maintenus en vigilance orange canicule aujourd'hui. Les températures devraient commencer à redescendre ce week-end.
1: Dans l'actualité de ce vendredi, une question, les jeunes Marocains vont-ils répondre à ce nouvel appel à émigrer vers Ceuta?
2: Un nouvel appel pour un afflux massif vers l'enclave espagnole a en tout cas été lancé à nouveau sur les réseaux sociaux. Le rendez-vous est donné demain, samedi 15 août. Il y a 2 semaines déjà, 72 000 Marocains, pour la plupart des jeunes hommes, avaient tenté de rejoindre illégalement ce territoire situé dans le nord du Maroc. Une crise qui avait relancé le débat autour des enclaves de Madrid dans le royaume chérifien, provoquant de nouvelles menaces de Rabat contre le gouvernement de Pedro Sanchez, qui cherche de son côté à éviter la crise diplomatique. De quoi crisper l'opposition, François Musso?
9: Pas d'escalade, pas de conflit avec le voisin marocain. C'est aujourd'hui la priorité du gouvernement socialiste en Espagne. Rabat a menacé de remettre en cause le traité d'extradition bilatéral qui permet de rapatrier les migrants illégaux. Pas de réponse musclée de la part du ministre de l'Intérieur, Grande Marlaska. Au contraire, Madrid a rappelé, je cite, « les liens étroits avec Rabat » et la loyauté mutuelle. Sauf que les partis d'opposition, eux, ne sont pas d'accord du tout. À droite, le Parti Populaire, ou plus à gauche, Izquierda Unida, considère que le Maroc cherche, je cite, à attaquer l'Espagne en utilisant les migrants comme arme, alors que le pays reçoit beaucoup d'argent de l'Union européenne. Le gouvernement de Pedro Sanchez se passerait bien de cette tension, car il se heurte à un énorme problème que sont les quelques 1900 mineurs marocains à Ceuta, qui, conformément à la loi espagnole, ne sont pas expulsables. Logiquement, ils devraient être disséminés dans les 17 régions espagnoles, mais personne n'en veut et le problème reste entier. François Musso, Madrid RFI.
2: Ceuta, ce que cachent les appels à traverser la frontière le 15 août. Une enquête de Grégory Genevrier et Sofiane Amazian, c'est à retrouver en intégralité sur notre site RFI.fr.
1: La situation à Ceuta, on y revient également juste après votre journal avec l'écrivain et cinéaste marocain Abdella Taïeb. Il est notre invité ce matin. Dans le reste de l'actualité, la bande de Gaza à nouveau prise pour cible par l'armée israélienne.
2: Et ce malgré le cessez-le-feu en vigueur, censé s'appliquer depuis 10 mois maintenant. Deux personnes, dont un chef de police, ont été tuées hier dans des attaques qui ont visé le nord et le sud de l'enclave. Un bilan transmis par les autorités locales alors que les négociations sur l'avenir de Gaza patinent. Après le plan de paix américain rejeté par l'État hébreu, l'émissaire spécial de Donald Trump, Jared Kushner, pourrait se rendre la semaine prochaine en Israël pour relancer les discussions.
1: Pendant ce temps, Cisjordanie occupée, la situation n'a toujours pas évolué à Kousra.
2: C'est dans ce village du nord du territoire que des colons israéliens bloquent depuis dimanche l'accès à des maisons palestiniennes. L'armée israélienne a fini par s'y déployer pour, je cite, protéger les habitants et maintenir la sécurité. D'autres habitations de Palestiniens ont été réquisitionnées pour l'opération. Le maire de la localité assure que tous les habitants évacués ont pu rentrer chez eux. Mais les colons israéliens, eux, sont toujours là. Une affaire qui fait couler beaucoup d'encre en Israël. Selon le principal rival de Benjamin Netanyahou aux prochaines législatives, Gadi Eisenkot, ce qui se passe à Kousra illustre une fois de plus la faillite et la faiblesse de ce gouvernement. Frédéric Misselin, c'est un point de vue assez largement partagé dans la presse israélienne ce matin.
10: Oui, Candice, le Jérusalem Post s'interroge. Les Israéliens iront voter en octobre. Ils doivent se demander s'ils veulent un gouvernement qui continuera à laisser faire les extrémistes et à ternir le nom d'Israël. Le Yediot Aharonot rappelle que le siège de Kousra a suscité de nombreuses réactions dans le monde, notamment aux États-Unis. Le propriétaire d'une des maisons attaquées par les colons vit là-bas. Un citoyen américain de l'Ohio devient l'épreuve de la gouvernance israélienne, écrit le journal. Ma'ariv rapporte la critique hier de l'ambassadeur américain à Jérusalem, Mike Huckabee. Il parle d'un acte de terreur horrible. Un commentaire qui a eu beaucoup d'écho en Israël, rappelle à Haaretz. Précisons que le diplomate n'est pas devenu brusquement un farouche adversaire de la colonisation, au contraire, mais il devait défendre un citoyen américain dans une affaire très médiatisée. Le Yediot Aharonot publie la tribune d'un ancien militaire pour qui le vocabulaire est important. Jeune des collines, émeutier, crime nationaliste, cela ne reflète plus aujourd'hui la gravité de la situation. Israël perd le contrôle de la Cisjordanie. Le Jérusalem Post résume, si vous êtes un extrémiste juif et que vous savez que le ministre de la Défense ou de la Sécurité nationale peuvent vous soutenir, alors pourquoi ne pas agir ?
2: Frédéric Misselin, en direct de Jérusalem. Un mot en bref sur cette élection législative partielle dans le sud-est de l'Angleterre. Nigel Farage vient d'être réélu député à Clacton-on-Sea. Plus de 22 000 suffrages obtenus contre 9 400 pour son adversaire. Avant même la publication des résultats officiels, le patron du parti d'extrême droite, Reform UK, avait déjà revendiqué sa victoire dans ce scrutin qu'on rappelle, qui avait été boycotté par les partis traditionnels et qu'il avait lui-même provoqué en démission, rattrapé par des affaires de dons non déclarés. Nous serons en direct avec notre correspondante à Londres dans le prochain journal à 7h, temps universel.
1: Il est 1h08 à Bogota, en Colombie. L'espoir de retrouver des survivants s'amenuise 4 jours après le séisme de lundi.
2: Un tremblement de terre qui a tué au moins 281 personnes et fait plus de 4000 blessés. Plusieurs centaines de disparus sont encore recensés, selon le dernier bilan transmis par le président Abelardo de la Espriella. Sur place, l'heure est à la prise en charge des sinistrés. Les appels aux dons de sang se multiplient un peu partout dans le pays. Les Colombiens répondent présents. Preuve en est avec ces files d'attente devant les installations de la Croix-Rouge et des hôpitaux. L'objectif est même déjà atteint dans plusieurs villes comme à Medellín, au point que certains points de collecte ont dû fermer. Le récit de notre correspondante Najed Benrabah.
11: La Croix-Rouge de la région d'Antioquia, dont la capitale est Medellín, est passée de 20 donneurs par jour à près de 300 dès le lendemain du séisme. Face à ce succès, le personnel médical réagit dans les médias et sur les réseaux sociaux. Satisfaction, mais prudence aussi. Marilyn Hernandez, coordinatrice technique de la Banque nationale du sang.
12: Il faut remercier les donneurs qui ont répondu à l'appel de manière massive. C'est formidable. Les besoins sont couverts pour le moment et pour les jours à venir. Nous restons attentifs à ce qu'annoncent les autorités parce que le sang a une date d'expiration. et on doit faire très attention à ça. Si on le stocke mal, on prend le risque de perdre des unités et on ne veut bien sûr pas que cela arrive.
2: Même constat dans plusieurs villes du pays où les points de collecte ont été fermés temporairement. La Croix-Rouge appelle à ne pas baisser la garde car ce n'est que le début de la crise d'urgence. Par ailleurs, un télémarathon est prévu ce vendredi sur les télévisions locales de Medellín et de sa région. Début de la transmission dès 6h du matin. Najat Ben Rabah, Medellín, RFI.
13: L'actualité internationale de ce vendredi, c'est aussi l'ambassadeur américain à Tokyo qui dit reconnaître la souveraineté japonaise sur les îles Kuriles, des îles revendiquées à la fois par le Japon et la Russie, dont le président Vladimir Poutine s'est rendu sur place hier pour la première fois, déclenchant la colère de Tokyo.
1: Retour en France pour parler politique à présent, à moins de 8 mois de l'élection présidentielle. Pas question de lever le pied sur la campagne pendant l'été pour les partis politiques.
13: Et quoi de mieux qu'un cahier de vacances à la plage pour diffuser ses idées après les communistes dans les années 2000 et les socialistes l'été dernier. C'est au tour de la France insoumise et de Renaissance de livrer leur version du cahier de vacances. Une façon de tracter sans vraiment donner l'impression de le faire, Marie Lecoq.
14: 75 pages de jeux et d'horoscopes dans le cahier des insoumis, avec un test de personnalité pour savoir à quel révolutionnaire ressemble le lecteur. 12 pages pour Renaissance, des quiz et des tacles à ses adversaires. Pour LFI, quel hymne est-il souhaitable de siffler ? Référence aux propos de l'insoumis Bali Bagayoko sur la Marseillaise. Pour la sémiologue Mariette Darigrand, la cible est claire, des électeurs déjà convaincus.
15: C'est un objet de marketing, il n'y a pas de doute, pour créer une forme de complicité, de connivence avec son cercle proche. Ce n'est pas avec un cahier de vacances pour adultes que vous allez convaincre des gens qui ne sont pas déjà convaincus.
14: La sociologue relève toutefois un décalage.
15: Depuis plusieurs années, les partis politiques sont très très anxiogènes. Ils utilisent des mots qui font peur. Là, pof, arrive l'été et ils nous proposent exactement l'inverse. Le jeu, la légèreté. Et ça me paraît trop en contraste.
14: L'ADN d'un cahier de vacances, c'est aussi et surtout d'apprendre. Mais pour la sociologue Mariette Darigrand, dans le cas de la politique, la logique est tout sauf neutre.
15: Ça n'est pas un outil objectif de transmission du savoir. C'est un outil de communication au service d'un parti et de sa cause.
14: Une manière pour les candidats de souffler un peu pendant la campagne présidentielle, avant une rentrée politique qui s'annonce déjà chargée.
13: Les précisions de Marie Lecoq pour refermer ce journal.
1: Ah, c'était le journal de Candice Mazo-Tomasic. Merci beaucoup Candice, on vous dit à demain.
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1: Bonjour à toutes et à tous, Christina Silvero pour ce bulletin de NU Info. À la une, à Gaza, 300 enfants tués en 300 jours de cessez-le-feu. En République démocratique du Congo, Ebola s'invite dans les camps de déplacés. Enfin, transformer la mode et réinventer la paix, une exposition où la mode est au service de l'unité et de la planète. À Gaza, près de 300 enfants ont perdu la vie depuis l'annonce de l'entrée en vigueur du cessez-le-feu en octobre 2025. Il y a 300 jours, soit environ un enfant par jour. Malgré un accord censé mettre fin au combat, l'UNICEF dénonce une réalité implacable. Les enfants continuent de mourir, de souffrir de la faim et de survivre dans un territoire dévasté. Depuis Gaza, on écoute la porte-parole de l'UNICEF, Louise Waterridge.
2: Pour les enfants qui ont survécu, les questions sont simples et douloureuses. Quand les tueries cesseront-elles? Quand la nourriture et les médicaments arriveront-ils en quantité suffisante? Quand les hôpitaux rouvriront-ils? Et quand l'eau potable coulera-t-elle de nouveau? Les familles sont entassées sur un tiers de la bande de Gaza. Elles trouvent un refuge au milieu de bâtiments détruits, des gravats et des déchets. Les enfants sont confrontés à la malnutrition aiguë, aux maladies, à une eau insalubre et à l'effondrement des systèmes d'assainissement. Les agents de santé de l'UNICEF décrivent des mères qui arrivent dans les centres de santé avec des enfants souffrant de malnutrition sévère, alors qu'elles-mêmes sont épuisées et affamées. Nos collègues constatent aussi une augmentation des accouchements à haut risque et des nouveau-nés dans un état critique. Mais les couveuses sont insuffisantes. En certains cas, ils voient deux, voire trois bébés partager une seule machine. À Gaza, des enfants âgés de seulement quelques jours luttent déjà pour survivre. Ils naissent dans des hôpitaux qui ne fonctionnent que partiellement, où les équipements manquent et où les médicaments sont insuffisants. C'est une situation que le monde continue de tolérer. Les tueries doivent cesser, l'aide doit entrer à grande échelle et les enfants doivent être protégés.
1: En République démocratique du Congo, l'épidémie d'Ebola franchit un nouveau seuil inquiétant. Le virus Bundibugyo touche désormais plus de 3 800 personnes, dont plus de 1 800 sont décédées. Il s'est propagé dans plusieurs camps de déplacés où les conditions de vie favorisent sa transmission. Les agences des Nations Unies redoutent une aggravation de la crise sanitaire sur fond de conflits armés. Les précisions de Jérôme Bernard.
3: Le virus Ebola atteint désormais les populations les plus vulnérables. En Ituri, dans l'est de la République démocratique du Congo, au moins 5 camps de déplacés ont enregistré des cas confirmés. 19 personnes déplacées ont déjà été contaminées, dont 5 sont décédées. Pour le Haut Commissariat des Nations Unies pour les réfugiés, la promiscuité, le manque d'eau, l'insuffisance des installations sanitaires et la désinformation créent un terrain propice à une propagation rapide du virus. Près de 4,4 millions de personnes déplacées ou réfugiées vivent dans les provinces touchées, où les violences armées continuent de provoquer de nouveaux déplacements et compliquent l'accès des équipes de santé. Selon l'Organisation mondiale de la santé, le nombre de nouveaux cas a doublé en une semaine dans certains foyers de transmission. Depuis le début de cette épidémie due au virus Bundibugyo, près de 4000 cas confirmés et plus de 1 800 décès ont été recensés. Face à cette accélération, le directeur général de l'OMS appelle à renforcer de toute urgence la surveillance, l'accès aux soins et les enterrements sécurisés, tout en associant étroitement les communautés à la riposte malgré l'insécurité persistante.
1: Transformer des tissus destinés à être jetés en robes et drapeaux porteurs de messages de paix, c'est l'idée de l'exposition « Transformer la mode, réinventer la paix » à découvrir au siège des Nations Unies à New York jusqu'au 9 septembre. Réalisée à partir d'étoffes récupérées dans une trentaine de pays et décorées de messages d'espoir par des étudiants et des citoyens du monde entier, ces créations veulent montrer que la mode peut aussi servir la paix, le développement durable et les objectifs de développement durable. La créatrice de mode et environnementaliste Runa Ray est à l'origine de l'exposition. Elle explique sa démarche.
4: Je suis styliste et environnementaliste. Je travaille pour protéger la planète. La mode utilise beaucoup de tissus. Et les tissus que nous avons portés, après les jeter. J'essaie de transformer les tissus pour les messages de l'unité et la paix. Ça, c'est le Global Peace Flag qui utilise beaucoup de tissus comme ça. Et le Global Peace Flag parle pas seulement des destructions de mode et de destruction de planète. Mais le Global Peace Flag parle aussi des hommes qui ressemblent. Dans COVID, je regarde que beaucoup de monde vient pour aider les uns les autres. Mais après, c'est beaucoup de guerres. Je pense et je dis, est-ce que c'est possible que je bring together everybody dans le monde pour l'unité de l'espoir?
1: Voilà, fin de ce bulletin de ONU Info. Merci de votre fidélité. À bientôt.
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14: 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Bienvenue dans À l'océan, l'émission qui donne des nouvelles de nos océans, nos abysses, nos mers, nos littoraux, bref, de nos milieux marins et des merveilleuses créatures qui s'y trouvent. Mais aussi des menaces et des destructions qui pèsent sur ces écosystèmes. Pas de panique, je vous donne des petits outils pour lutter en faveur des océans. Je m'appelle Clotilde et je suis passionnée de biologie marine. Je vous invite à mettre vos palmes, votre tuba et plongeons ensemble à la découverte de notre planète bleue.
15: Je ne me doutais pas, en ce début de printemps 2026, que j'allais faire face à l'affaire la plus importante de ma carrière. Cela fait plus de 20 ans que je suis inspecteur au commissariat du Récif. Et je me souviens très bien du jour où le commissaire Mérou me convoqua dans son bureau.
16: Écoutez Bernard, cette histoire de requins morts pue des branchies, c'est moi qui vous le dis. Hein. Rendez-vous sur place pour éclaircir tout ça et sans faire trop de vagues. Hein. Je compte sur vous.
15: J'enfilai ma coquille est parti avec ma partenaire Anémone, qui me suivait partout, inséparable, en véritable symbiose. Le récif était un quartier tranquille, avec de moins en moins de coraux, comme partout, malheureusement, depuis quelques années. Mais quand même, il y avait encore du monde. L'enquête de voisinage ne donna rien, évidemment, personne n'avait rien vu, ni rien entendu. La victime n'était pas connue dans le coin. Qu'est-ce que ça t'inspire, Anémone ?
17: Si tu veux mon avis, Bernard, je trouve que les gens sont beaucoup trop tendus pour être innocents.
15: À ce moment-là, un bruit de moteur surgit au-dessus de nous et un énorme morceau de métal nous survola. Je me recroquevillai dans ma coquille par réflexe, Anémone se tenant prête avec ses tentacules urticantes, mais rien d'autre ne se passa.
17: Tu sais... Moi aussi, je serais constamment tendue si je me trouvais quotidiennement sur la route de ces engins-là. Bien, rentrons au commissariat.
15: Arrivés sur place, nous nous sommes tout de suite rendus à la morgue pour avoir le compte-rendu de la légiste.
17: Bon alors, requin mako ou requin taupe bleu, mâle de 10 ans.
15: Autrement dit, un gamin.
17: Oui, il venait à peine d'atteindre sa maturité sexuelle. Pas de signes distinctifs de bagarre, morsure ou griffure. Pas de signes d'infection, grâce à sa peau fait d'écailles en forme de dents, les denticules dermiques qui empêchent la prolifération de bactéries et lui permet un tel hydrodynamisme dans l'eau. Bref, cela m'amène aux blessures évidentes que sont l'ablation de ses ailerons, celui de son dos et de ses deux nageoires. Cela a été fait avec une arme aiguisée.
15: Comme quoi ? Une pince de crustacé ou le rostre d'un espadon ?
17: Non, je n'ai jamais vu un rostre d'espadon aussi affûté pour découper de la peau de requin. Surtout que la coupure est très nette. Cela a été fait en peu de coups, avec une victime quasiment immobile.
15: Des retours de la toxico ?
17: Oui, et on n'a rien. Ce requin n'a pas été drogué. Par contre, sa bouche est dans un sale état, comme s'il avait été accroché ou tiré par là avec un objet pointu, comme une épine d'oursin par exemple, mais en plus gros.
15: Bon, j'imagine que c'est l'ablation des ailerons qui sont la cause de la mort ?
17: Non, c'est une mort par asphyxie.
15: Comment ?
17: Après avoir pris ce qu'il voulait, le meurtrier a laissé notre victime vivante. Cependant, les requins mako ont une respiration passive. Ils nagent la bouche ouverte pour que l'eau traverse leurs branchies. C'est pour ça qu'ils nagent en permanence. D'ailleurs, ils sont considérés comme les requins les plus rapides des océans, faisant des pointes jusqu'à 80 km/h sur des courtes distances. Bref, s'ils ne peuvent pas nager, ils ne peuvent pas respirer. D'où la mort par asphyxie de cette victime privée d'aileron pour nager.
15: Cette affaire devenait de plus en plus opaque. Il n'y avait ni arme du crime, ni témoin, ni mobile. Je n'avais que la victime. Justement, j'avais au moins ça. Anémone, on reprend tout. Concentre-nous sur ce que nous avons. La victime. Qu'est-ce qu'on a sur lui ?
17: Eh bien, requin mako, mâle, jeune, sans enfant, ni famille, à notre connaissance. Pas d'adresse, c'est une espèce migratoire présente dans toutes les mers du globe. Les requins mako sont les requins les plus rapides des océans. En termes de métier, comme tous les requins, ils travaillaient dans la régulation de la population de ses proies, les empêchant ainsi de se multiplier et de déséquilibrer les écosystèmes. Comme par exemple, en régulant la population de raies, cela permet aux coquillages, qui sont les repas des raies, de se développer et donc de favoriser la biodiversité des fonds marins. Ils faisaient aussi des missions de nettoyage sanitaire en éliminant les individus malades ou plus faibles d'une population, freinant ainsi la propagation de maladies. Ou encore, on a ces relevés de paille de jardinerie quand ils fertilisent les eaux du globe et donc permet au phytoplancton de se développer lors de ses déplacements. Enfin, rien d'anormal, quoi. Sinon, question ennemie, son régime alimentaire, il s'attaque surtout aux poissons pélagiques et rapides, tels que le thon, calmar ou encore espadon.
15: Espadon. Anémone, sortez-moi les dossiers de tous les espadons que nous avons. Je n'étais pas bien sûr de cette piste, mais il fallait la vérifier. Mon instinct de crustacé me disait que la vérité était ailleurs. Pourquoi s'attaquer à un tel prédateur ? Pourquoi ici ? Et surtout, pourquoi l'avoir autant torturé ? J'avais sûrement affaire à un maboule. J'étais perdue dans mes réflexions quand on me demanda d'urgence sur le récif. Mes années de service ne m'avaient pas préparé à un tel massacre. Des milliers de requins. Des requins renards, des requins à la peau bleue, des requins soyeux, des requins des sables et tellement d'autres espèces. Tous morts et tous mutilés, s'étalant tout le long du récif. Cette affaire prenait une sacrée envergure et la presse était déjà là. Ça allait compliquer les choses. On pouvait dire adieu à la discrétion. Le commissaire Mérou me lança un de ses regards. Je sentis tout de suite que j'allais me faire souffler dans les branchies. Désormais, avec un tel massacre, notre affaire devenait l'affaire numéro 1 du commissariat. Et nous avions forcément affaire à un tueur en série avec un tel mode opératoire, voire plusieurs, pour s'attaquer à autant de requins en même temps. Une après-midi, alors que je venais d'éplucher une énième fois les dossiers de chaque victime, essayant de faire des connexions entre elles, on frappa à mon bureau. Une femelle requin-tigre de 5 mètres de long entra dans mon bureau de sa nage lente. Je sus tout de suite qu'elle allait être la clé de notre affaire. Elle n'avait plus d'aileron, et pourtant, elle était bien vivante.
18: Inspecteur Lhermitte, je me tiens devant vous pour enfin parler, de ne plus avoir honte de ce qu'on m'a fait et empêcher que d'autres personnes se fassent tuer. Quand j'ai vu ce qui s'était passé dans la presse, je me suis dit que je pouvais plus rester sans rien faire. Je suis une survivante et je ne dois ma survie qu'à moi-même, grâce à ma queue puissante qui a pu me permettre de continuer à nager et donc à ne pas mourir asphyxiée. J'ai été pêchée au large dans le Pacifique lors de ma migration saisonnière. Tout est allé tellement vite. Je ne comprends pas comment je me suis retrouvée dans ces filets. Je me suis débattue, j'ai essayé de les rompre. Hein. Mais rien n'y faisait. On était de plus en plus serrés avec les autres poissons qui aussi avaient été pris. Puis, à un moment, on est sortis de l'eau. Je me souviens du froid, du vent sur ma peau et la sensation de manquer d'air. Je suis tombée sur quelque chose de dur. Je n'avais plus la pesanteur de l'eau. Tous mes mouvements étaient difficiles. J'avais tellement peur. Mes sens étaient tous en alerte, surstimulés. Vous savez, inspecteur, je possède 7 sens. La vue, l'ouïe, le goût, le toucher, l'odorat, l'électro-réception, qui me permet de capter les signaux électriques de mes proies, et la ligne latérale, grâce à qui je détecte les moindres mouvements et vibrations dans l'eau. Tout ça pour vous dire que j'ai une très bonne perception de mon environnement. Je ressens tout. Quand ils m'ont capturé, il n'y avait pas d'échappatoire possible. Je voyais les autres poissons qui essayaient de sauter avant de manquer d'air pour retourner à l'eau. Puis c'est à ce moment-là que j'ai senti un poids sur mon dos. Il m'avait immobilisée. J'avais de moins en moins d'air et tout d'un coup une douleur innommable dans mon dos. Ma peau est tellement sensible, je peux analyser les courants, les changements de température, les vibrations dans l'eau et même détecter les pollutions chimiques grâce à elle. Et eux, ils me l'a déchiqueté. Ils m'ont arraché mon aileron. Je hurlais intérieurement. J'essayais de bouger, je sentais mon sang couler le long de ma plaie à vif et ils ont recommencé. Encore et encore. J'avais la tête qui tournait, la souffrance était brûlante à un tel niveau que je crois que mon esprit s'est dissocié de mon corps. J'ai senti alors qu'on me poussait. Chaque mouvement me faisait des déflagrations de douleur. J'avais juste envie que ça s'arrête. Qu'ils arrêtent de me toucher, de jouer avec mon corps, puis la chute, le vide et la délivrance. Il m'avait remise à l'eau. J'ai pu reprendre ma respiration tant bien que mal. J'avais l'impression de plus savoir nager, vous savez. J'ai nagé, enfin, ondulé le plus vite possible que j'ai pu. Je voulais fuir ces lieux de cauchemar et de mort, mettre le plus de distance possible entre eux et moi et oublier ce qui s'était passé. Mais regardez-moi! Comment oublier ce qu'ils m'ont fait? Pourquoi ils ont fait ça? Je suis innocente. J'ai eu tellement peur.
15: J'étais impuissant face à cette victime et je me rendais compte que je le serais aussi face à cette affaire. Ceux qui avaient fait ça étaient ceux de la surface. On ne pouvait rien contre eux. Nous sommes sans défense face à leur filet de pêche industriel. Je ne pouvais rien faire. Aucune justice. Aucun criminel mis sous les barreaux. Le massacre des requins continuera dans le silence et l'impunité totale.
17: L'inspecteur Bernard Lhermitte ne pourra en effet pas faire grand-chose pour cette affaire. Chaque année, on estime entre 63 à 273 millions de requins tués par an. Cette oscillation est due aux chiffres issus des déclarations des pêcheries et l'estimation de la pêche illégale. Cela équivaut entre 7 000 et 31 000 requins tués par heure. Les requins ont des maturités sexuelles longues avec des modes de reproduction différents. Notre victime, la requin-tigre, est ovovipare. Ses œufs éclosent dans son ventre et après une gestation d'un an, elle met au monde une quarantaine de requins de 50 cm déjà formés et déjà capables de chasser seuls. D'autres, comme le requin-renard, sont vivipares. Elles portent leurs petits pendant 9 mois et mettent bas à 2 ou 4 petits autonomes. Pour le requin blanc, il ne se reproduit que tous les 2 ans, après 1 an de gestation. Donc une reproduction encore plus lente. Il existe presque 500 espèces de requins et ils ont tous des modes de reproduction différents et qui demandent du temps. Alors, face au massacre qu'ils subissent, ils ne font pas le poids. La pêche pour les ailerons s'appelle le shark finning ou aileronnage. Cette pratique permet d'alimenter les marchés asiatiques pour continuer certaines recettes traditionnelles ou des besoins en pharmacopée. En Europe, nous produisons 45% des ailerons de requin, avec le Portugal et l'Espagne comme les plus gros exportateurs. La France est quand même en 4e position. Ce marché extrêmement lucratif rapporte 170 millions d'euros par an à l'Union européenne. Depuis 2013, la découpe des ailerons à bord d'un navire européen est interdite. Cependant, cela n'interdit pas le commerce d'ailerons par la suite, ni la pêche aux requins. L'aileronnage est une cause du massacre des requins, mais cela ne doit pas cacher aussi la pêche aux requins entiers intentionnelle ou accidentelle, issue de la pêche industrielle avec les bateaux-usines qui pêchent sans distinction ou tous les autres dispositifs de pêche non sélectives. Tout ça pour avoir de la saumonette, autre nom du requin roussette, chez le poissonnier, ou avoir du collagène marin en complément alimentaire, ou encore pour mettre de l'huile de foie de requin dans des produits cosmétiques sous le nom de squalane animal. Face à ce massacre, comme face à de nombreux massacres océaniques, la première action, c'est de réduire, voire d'arrêter notre consommation de poisson, ou de ne consommer que du poisson issu de pêche artisanale. L'ONG Bloom vous a fait un récap de conseils pour mieux et moins consommer les produits de la mer. Bloom a aussi mené des campagnes contre l'aileronnage de requins. Je ne peux que vous conseiller de soutenir cette ONG dans ses actions. Actuellement, une nouvelle réglementation demandant l'interdiction de la pêche aux requins dans toute l'Europe est en cours de construction et d'évaluation. Une feuille de route pour 2030 est en cours d'établissement. Vous pouvez alors soutenir l'ONG Stop Finding UE, qui agit auprès du Parlement européen pour la protection totale des requins. Enfin, mieux protéger ces espèces essentielles au milieu marin, cela passe aussi par l'éducation. Pour cela, vous pouvez parcourir le site et soutenir les associations Shark Education et Aileron, qui mènent plein d'actions de sensibilisation pour changer notre regard sur les requins. Je vous mets tous les liens dans la description de l'épisode. Voilà, cet épisode d'À l'océan se termine. Les requins sont des créatures fabuleuses et sensibles. Contrairement à ce que la culture populaire veut nous faire croire, comme notamment avec le film Les Dents de la Mer, les requins ne sont pas des mangeurs d'hommes. On recense environ 10 morts par an issus des requins, contre 725 000 morts à cause des moustiques. Les requins règnent dans les océans et mers depuis 400 millions d'années. Ils étaient présents avant les dinosaures et ont survécu à leur extinction. Ils étaient aussi présents avant qu'il y ait les premiers arbres sur Terre. Et nous les massacrons. En 50 ans, leur population a chuté de 70%. Mais bon, vous comprenez, c'est quand même bon le poisson, hein, on va pas s'en priver. Hein. Ah ouais? Personnellement, j'ai quand même un goût amer de dégoût et de colère dans la bouche. Je vous laisse y réfléchir avec la chanson Shark Island de Tilacine et vous fais des bisous. Des bisous salés, bien sûr.

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1: Et on continue nos programmes avec l'émission Air de Rien, animée par Sylviane.

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1: Bonjour, bonjour à tous. Écoutez, aujourd'hui nous sommes à Arles, la semaine d'ouverture des rencontres photographiques d'Arles, la 57e édition. Et j'ai le plaisir d'être avec Christophe Wissner. Bonjour.
2: Bonjour.
1: Vous prenez du temps lors de cette semaine d'ouverture qui est très dense. Et vous êtes là depuis 2020, donc maintenant c'est une routine, non pas vraiment.
2: C'est une routine, mais avec quand même toujours des surprises.
1: Alors cette 57e édition, elle est dans une continuité, mais elle est aussi dans la nouveauté. Et pour la présenter à nos auditeurs, elle dure du 6 juillet au 4 octobre, donc une semaine d'ouverture très dense, mais après, et puis on prend son pass et on vient tout l'été et même le début d'automne. 47 expositions de photographie dans 22 lieux arlésiens qui sont patrimoniaux. Des centaines d'artistes.
2: Alors, pas tous patrimoniaux.
1: Pas tous. Alors, j'ai une inquiétude. Comment parler de tout cela en une vingtaine de minutes? Alors, je compte sur vous. Déjà, vous présentez peut-être, vous êtes là depuis 2020. Que représente pour vous d'être directeur de ce festival, enfin, de ces rencontres?
2: La chance de partager une passion avec un public assez vaste, qui va en fait de professionnels à finalement un public d'amateurs. Puisque, comme vous le disiez vous-même, cette semaine d'ouverture accueille le public professionnel, mais aussi toute personne qui achète son billet peut évidemment visiter les expositions. Et en plus, les Arlésiens ont l'accès gratuit, donc eux peuvent venir chercher leur passe et évidemment visiter au moment où les professionnels sont là. C'est un moment de... Alors, j'aime beaucoup le nom de ce festival, puisqu'il s'appelle, ça s'appelle Rencontre. Alors, au début, ça s'appelait Rencontre internationale de la photographie. Maintenant, ça s'est un peu contracté en Rencontre d'Arles. Mais le mot de rencontre est vraiment à la base, en fait, de cette histoire.
1: Vous parliez d'ADN, hein, c'est ça.
2: Tout à fait.
1: L'ADN, c'est les rencontres.
2: Tout à fait, c'est les rencontres. Et Lucien Clergue, donc, qui est fondateur, avec Michel Tournier et Jean-Maurice Rouquette, qui était, lui, conservateur du musée Réattu, mais aussi à la culture de la ville, avaient compris la nécessité, ou en tout cas, Lucien Clergue avait vraiment senti la nécessité de créer un moment pour la photographie. Mmh. Et au départ, c'était vraiment un moment de rencontre. Dans l'été, en fait, il s'était greffé à un festival qui existait déjà, qui était le festival de la ville, avec quelque chose de plus traditionnel. Et il y avait un petit chapitre qui était dédié à la photographie. Et ça ne durait pas tout l'été comme maintenant.
1: Mmh. Et ça s'est développé.
2: Au début, il y avait 100 personnes. Il existe un petit article qui avait été écrit par un photographe, qui a eu d'ailleurs une exposition il y a quelques années ici, Gautran, qui est aussi quelqu'un qui a aussi enseigné, qui a aussi théorisé sur la photographie, et donc qui racontait la nécessité de créer ce moment, parce qu'il faut juste se rappeler, c'est juste des petites choses, mais c'est des éléments importants à avoir. Maintenant, on considère que la photographie est un art, mais... C'était pas évident au début. Je dirais qu'il y a eu, des prémices, il y a des grands noms de la photographie qui ont créé je dirais un cadre pour que la photographie devienne un art. Et hier, j'étais au vernissage de l'une des expositions qu'on a sur Edward Steichen. Et Steichen, avec Steglitz, avait créé... Donc, on parle là des États-Unis, Photo Station. Et je fais cette boucle parce qu'en fait, c'est le passage par les États-Unis est important. Mmh. Et parce que le premier département de photographie, il est créé au moment en 1939. Lucien Clergue est très proche est très proche aussi des États-Unis, parce qu'il va y aller. Il est proche de Picasso, ici, à Arles. Parce que Picasso vient voir aussi les férias à Arles. Et à un moment, il se rend aux États-Unis aussi pour aller voir Guernica. Guernica était conservé au MoMA aussi longtemps que la dictature franquiste était en poste.
1: Oui, je l'avais vu au MoMA.
2: C'est ça. Donc, Guernica était au MoMA. Et Lucien Clergue raconte, alors, c'est ma mémoire, je dirais que c'est pas une anecdote de première main, mais il raconte qu'en fait, il va voir Guernica. Et pour arriver, en fait, à Guernica, il passe par une salle de photos. Porto. Mmh. Et ça, on parle du milieu des années 60. Donc, vous voyez, en 1939, Steichen crée le premier département de photo au monde dans un musée d'art moderne. Mmh. Et en 65, Lucien Clerc va donc voir Guernica et passe donc par le département photo. Et d'un seul coup, il réalise et il dit, voilà, si la photo est à côté de Picasso, eh bien, en fait, la photo a aussi une place au niveau artistique. Je dirais que c'est un raccourci, mais c'est aussi intéressant pour la prise de conscience. Et donc, quand il revient à Arles, il crée le premier département photo au musée Réattu, qui est le musée municipal de la ville. Et c'est le premier en France, en fait. Il n'y en avait pas d'autres, et même en Europe, en 65. Donc, on était quand même déjà précurseurs. Et à partir des années 2000-2002, quand il revient, c'est vraiment François Hebel qui donne en fait la structure qu'on a actuellement du festival et en fait ce que c'est devenu avec les expositions, etc. C'est vraiment lui qui le crée en fait. Il sort aussi, je dirais qu'il y avait aussi une question par rapport à la présentation de la photo. La photo, elle était quand même avant, quand même souvent présentée sous Marie-Louise, voilà, avec un petit cadre, etc. Et là, en fait, il éclate vraiment les cadres. Ouais. Alors, il y a eu dans le passé, on a retrouvé dans les archives, dans les années 80, alors, on a cité tout à l'heure le cas de Nan Goldin, il y a eu d'autres, présentations qui étaient aussi... je dirais beaucoup plus éclaté et beaucoup plus, mais qui se rapprochait aussi de pratiques artistiques. Mais là, la photographie classique finalement présentée comme ça, avec ce cadre, etc. C'est quelque chose qui l'éclate complètement. Et là, à partir de moi, c'est là que ça décolle entièrement.
1: C'est vraiment récent, hein.
2: Créer des architectures aussi spécifiques. Avec son cousin Olivier Etcheverry, qui était notre scénographe, donc il est décédé depuis quelques années. Mais en fait, c'est une façon différente de penser l'image. Et les photographes lui font confiance, il obtient les films pour pouvoir faire des tirages, etc., des agrandissements.
1: Tout ce qui nous semble en fait tout à fait normal, habituel maintenant, donc, alors en fait, que ce n'était pas du tout.
2: On parle d'il y a 25 ans en
1: 25
2: fait.
1: 25 ans, hein.
2: Alors,
1: quand vous avez fait acte de candidature ici, quand vous avez été nommé...
2: Suite à mon prédécesseur Sam Stourzé.
1: Comment vous avez réagi?
2: Il a participé aussi, lui, au décloisonnement, je dirais.
1: Comment vous avez réagi? Vous avez été très heureux ou vous avez eu très peur?
2: C'est toujours un mélange, en fait. Quand on candidate quelque part, entre la peur et le... c'est pas une peur.
1: C'est un défi, quelque part, aussi.
2: C'est un défi, mais c'était aussi un désir, en fait.
1: Oui, tout ça se mêle étroitement.
2: Évidemment que c'est toujours un défi, puisqu'on ne sait jamais si on va être... on ne sait jamais si on va être pris. voilà. Mais ce qui était intéressant, c'est que pour moi, c'est arrivé à une période de mon parcours, en fait, où j'étais... j'ai fait histoire de l'art, ce n'est pas très original, comme beaucoup de personnes, et histoire. J'étais partout contre, quand j'étais plus jeune, vraiment passionné de photographie. Je suis venu à Arles quand j'étais ado. J'ai retrouvé des films noir et blanc que j'avais fait dans les rues d'Arles.
1: Oui, là aussi, c'est une continuité dans votre vie.
2: C'était après, dans ma génération, il y a beaucoup on est beaucoup à avoir fait de l'argentique. Oui. On avait tous notre petit labo dans une des salles de bain
1: que nos parents... Maintenant, tout le monde a son iPhone.
2: Nous concédait. Et après, en fait, j'ai eu plutôt une carrière dans le domaine de l'art contemporain.
1: Donc, vous savez que c'est vous, vous avez plein d'idées, bien évidemment. Est-ce que c'est une forme de révolution? Je sais que non, puisque vous parlez que de continuité. Mais est-ce que vous avez envie vraiment tout de même d'ouvrir de nouvelles voies, de nouvelles perspectives, ce qui nous permettra peut-être de parler du programme de cette année. Il y a 7 thèmes, il y a 7 chapitres, comme on l'a dit, il y a 28 lieux. Continuité, mais en même temps nouvelles voies. Voilà, j'aimerais bien que vous parliez de ça. Après qu'on ait écouté une musique qu'on n'annonce pas, vous voulez rester mystérieux, peut-être que nos auditeurs sauront l'identifier, et de toute façon, sur le site, on dira qui c'est, mais vous avez envie d'une musique qui vous correspond, qui correspond aussi à votre vie, à ce dont on vient de parler, et à vos écoutes, à vos envies, à vos goûts.
2: C'est ça, j'ai envie d'avoir une musique qui, peut-être aussi qu'il y a une sorte qui fera écho en fait à peut-être un peu à ce qu'on dira. Et c'est pour ça que je veux avoir la liberté de pouvoir en décider à la suite.
1: Oui, je vous ai pris un peu à l'improviste.

Alors sur Radio Alliance Plus, nous continuons cette très agréable conversation avec Christophe Wissner, donc le directeur des rencontres photographiques, cette 57e édition. Et donc voilà, vous avez donné un petit peu votre patte

0: que les choses coexistent.
1: Oui.
0: C'est-à-dire que c'est coexiste comme élément, c'est-à-dire qu'en fait, des éléments d'une culture ancienne, même si elle a été colonisée, ça continue à exister, en fait. Alors après, il y a des...
1: Malgré la volonté d'avoir voulu tout
0: absolument,
1: annihiler.
0: Absolument, tout à fait, tout à fait. Et c'est ça qui est très fort. Ensuite, ce qui, moi, m'importe aussi, et peut-être que ça fait partie des choses aussi sur lesquelles j'ai aussi insisté, c'est la question du point de vue. C'est-à-dire d'où regardons-nous et qui, en fait, qui produit des images sur un sujet et comment, qui les regarde.
1: Bah, y a tout de suite la subjectivité de celui qui prend la photo.
0: C'est ça. Mais si on considère un contexte politique, par exemple le contexte colonial, pendant très longtemps, en fait, les photos ont été faites évidemment par les colons et pas par les personnes qui, et pas par le peuple qui habitait le pays.
1: Ouais.
0: Et donc, ce regard aussi, ce jeu entre le regard extérieur et le regard intérieur est quelque chose que je trouve aussi fascinant et passionnant.
1: Ouais.
0: Et par exemple, si on parle d'une des expositions, là, il y a la commissaire qui est juste à l'heure où on parle, en train de faire la visite de son exposition, qui s'appelle Damaris Amaou. Elle a fait une exposition sur le Ghana, qui s'appelle Rêver l'indépendance. Ce qui est très intéressant, c'est qu'elle a considéré, elle est d'origine ghanéenne. Et comme elle le disait, elle a grandi en France et en dehors d'avoir des parents, elle n'avait pas directement en fait de lien avec l'histoire de la photo au Ghana. Et ce qui est passionnant dans cette exposition, c'est que elle connaissait l'un des ouvrages qui était dans la bibliothèque de ses parents. Il se trouve qu'il y a un photographe américain qui s'appelle Paul Strand, qui est un grand photographe documentaire. Il quitte les États-Unis à la fin des années 50. Il est en plus sur les listes du macartisme, donc voilà.
1: Complètement blacklisté.
0: Il vient se réfugier en France et c'est donc Nkrumah qui est le président, donc suite à l'indépendance donc déclarée du Ghana, qui fait appel à lui pour finalement écrire un peu le portrait de ce Ghana finalement libéré. Donc c'est un Américain qui vient faire le travail, et après ce qu'elle a fait comme recherche aussi, ce qui est très intéressant, donc elle a regardé quels étaient aussi les autres. Donc il y a un livre qui sort 10 ans plus tard, là on parle des années début des années 60, 63, le livre il sort 10 ans après début des années 70, donc elle a fait un travail de recherche sur quels sont les autres livres qui sont sortis à cette période. Donc il y a aussi un autre Américain, mais qui était lui, qui s'appelle Louis Bell, dont l'archive est toujours restée au Ghana. Qui était marié avec une poétesse ghanéenne, une écrivaine ghanéenne, Effie Sutherland, et qui réalise aussi un autre livre qui s'appelle lui The Road Maker. Et sans oublier aussi la scène locale, c'est qu'un photographe comme James Barnard, photographe lui ghanéen, qui fait le lien, lui, qui fait le pont entre le Ghana et Londres, participe aussi à l'histoire, et elle est allée jusqu'au temps présent, donc des jeunes artistes et photographes qui parfois travaillent encore avec cette mémoire de ces images qui ont été réalisées dans les années 60, que ce soit de Strand ou de Bell.
1: Comme s'il ne s'était rien passé depuis, en fait.
0: Alors, en fait, c'est pas ça, c'est qu'en fait, c'est assimilé, c'est comme une mémoire collective,
1: ouais,
0: en fait, qui ressurgit. Et de voir comment les jeunes générations, finalement, qu'est-ce qu'ils ont fait de cette... Enfin, qu'est-ce que représente, en fait, cette période ?
1: Comment se réapproprier, en fait, sa propre histoire ?
0: C'est ça. Et en fait, pour créer, finalement, une multiplicité des regards.
1: Ouais.
0: Et moi, ce qui m'a toujours fasciné dans la photographie, c'est cette habileté ou cette capacité à créer, finalement, un prisme sous lequel on peut regarder les choses de façon différente.
1: Et sans avoir recours...
0: C'est pas une question de jugement, c'est juste une question de point de vue.
1: Mais sans avoir recours aux mots, parce que vous parliez des livres, mais là, l'image a peut-être un impact plus immédiat.
0: Il faut aussi se rappeler qu'en fait, la photographie au départ, maintenant, certes, on la met au mur, mais au départ, c'est en fait...
1: C'est dans des albums.
0: C'est dans des livres, en fait, ça remplace la gravure.
1: Oui, c'est vrai.
0: Tout au début. Donc le rôle du livre est quand même reste très très important. C'est pour ça que nous on a, alors c'est une parenthèse, mais on a aussi toute une section sur le livre photo, et chaque année c'est quelque chose qui est très attendu, parce qu'en fait c'est un point important aussi pour la diffusion de la photographie.
1: Un aparté, mais la photo sur tablette, ça pour vous c'est pas bien? C'est pas mais parce qu'on voit beaucoup de gens avec des tablettes, avec bon, des

0: smartphone, qui regarde les photos là-dessus.
1: Alors, moi, je me suis posé la question là, comment ce sera regardé dans 200 ans. Parce qu'on a une exposition sur la photographie. On change complètement de sujet. On était donc dans le sujet des indépendances. Ce que je voulais dire, c'est que les expositions sont construites. En tout cas, on essaie de faire un chapitrage qui donne différents points de vue sur différents thèmes. On va pas parler de toutes les expositions.
0: Par le biais de cette exposition, on voit bien tout même vos objectifs, absolument. Quoi, votre réflexion.
1: Et le festival a aussi cette volonté de soutenir la recherche curatoriale. C'est-à-dire que c'est pas seulement, on montre pas seulement un photographe, mais on montre aussi une recherche et une pensée de l'image.
0: En fait, ça incite à continuer sa recherche. C'est-à-dire l'image, la photographie est peut-être l'impulsion, et peut-être le prétexte n'est pas le bon mot, mais l'impulsion. Et puis après, on cherche à comprendre.
1: Après, quelqu'un qui a étudié l'histoire de l'art, j'ai aussi une sensibilité réelle pour aussi peut-être une sorte d'expression de la beauté.
0: Oui.
1: Et ces images sont vraiment très très touchantes et très très belles.
0: Oui.
1: La beauté, c'est très relatif, c'est très subjectif. Mais je dirais que c'est aussi quelque chose qui m'intéresse.
0: Je pense qu'il y a toujours cet arrière-plan tout de même. Je ne sais pas comment dire, culturel, historique, sociologique, démographique.
1: Oui, parce que la photo est reliée au réel.
0: Bien sûr.
1: Et je dirais que nous, si j'ai insisté sur cette multiplicité des regards, c'est parce qu'en fait, on travaille aussi beaucoup. Alors ça, c'est un autre pan de notre activité qu'on ne voit pas là sur le plan que vous venez d'ouvrir. Mais en septembre, on accueille énormément de scolaires.
0: Oui, il faut tourner la page. J'avais vu tous les ateliers.
1: C'est ça, on accueille 12 000 scolaires. Mmh. Et en fait, toute cette question de l'éducation à l'image, puisque vous parliez des smartphones, je pense que c'est quelque chose aussi de vraiment important. Et si on arrive à donner quelque chose, je dirais, aux jeunes maintenant, c'est peut-être des outils critiques pour pouvoir utiliser le smartphone, certes. Mais
0: on fait le même travail que par rapport à la presse, que par rapport aux médias.
1: C'est ça. Mais avoir aussi...
0: Interroger, se questionner.
1: En fait, c'est ça. C'est exactement ça. Toutes ces expositions, elles sont là aussi pour questionner ce qu'on voit.
0: Mais je pense que ça marche bien. Les gens qui viennent là, ils ne font pas que regarder.
1: Pour argent comptant, en fait.
0: Ouais,
1: Et même une exposition comme celle des ovnis, sur la recherche des ovnis, de Philippe Baudouin, c'est aussi une exposition qui questionne notre perception de la réalité ou pas.
0: Mais c'est intéressant ce que vous dites en parlant des scolaires, parce que bon, le festival, déjà, il est très long, tout de même, du début juillet jusqu'au mois d'octobre, mais vous avez une activité aussi toute l'année, donc je pense que ça...
1: Alors, on n'a pas une activité d'exposition toute l'année.
0: Non, mais il y a un travail.
1: On a un travail, en fait, aussi au niveau de... toujours de l'éducation à l'image. C'est un programme qui s'appelle Une année en image, qu'on a créé juste après le Covid, et où on intervient dans des classes, en fait.
0: Ouais. Et est-ce que avec Luma, cette magnifique... J'étais hier dans le train pour aller à Avignon, qui a été bloqué, et j'ai vu Luma de loin, et c'est extraordinaire, on voit cette tour. Vous avez senti des changements avec Luma, avec le musée de la photographie, est-ce que vraiment ça bouge? Est-ce que ça a apporté quelque chose en plus?
1: Je dirais que ça fait partie, on fait tous partie d'un écosystème. Luma travaille plus dans une direction art contemporain, nous on travaille plus dans une direction sur le champ de la photographie. Et en fait, on a des champs complémentaires.
0: Ça se rejoint tout de même.
1: Et donc, il y a une partie du public qui fait les deux.
0: Ouais.
1: Il y en a certaines il y a une autre partie qui vont venir que pour Luma, et d'autres qui vont venir que pour la photo. En fait, on est quand même, il faut voir ça, en fait, non pas de façon antagoniste, mais de façon vraiment complémentaire. Et d'ailleurs, on a trois de nos expositions. Si je compte celle du livre, ça fait même quatre. Qui sont en fait dans un des bâtiments de Luma Arles. Et d'ailleurs, cette année, en fait, on peut passer aussi... l'exposition qu'on a, qui est labellisée de Luma Arles, c'est celle sur Stan Douglas, qui est aussi, finalement... Alors, de façon Stan Douglas est quelqu'un qui questionne l'histoire de façon très, très...
0: Oui, une très belle exposition au Carré d'Art, il y a quelques années.
1: C'est ça. Et là, en fait, qui questionne la représentation de l'histoire, ouais. Et qui questionne les questions, la question du pouvoir aussi, la représentation du pouvoir, et qui est, je te trouve, vraiment très, très complémentaire de ce dont on vient de parler, en fait. Alors, il ne fait pas partie du chapitre sur les indépendances, mais en fait, ça pourrait aussi...
0: Oui.
1: C'est-à-dire que donc il faut voir les choses de façon si on considère l'écosystème ici de la ville, on peut considérer ce que fait les Liu Fan. Ils ont invité cette année Park Chan-wook, le réalisateur, également à faire une exposition photo. Donc alors on est tous
0: donc on parle. Je vois, enfin, j'ai pas encore eu le temps, mais l'exposition Fana au Palais des Papes d'Avignon. On peut parler du Grand Art, là. J'ai parlé le Carré d'Art, là, oui. dans le même cadre, il y a Sébastien Arrigui, Montpellier. Donc, voilà, ça s'étend, et ça ne peut que vous faire plaisir.
1: Il faut voir ça, en fait, comme une sorte de très grande toile d'araignée, en fait, comme un réseau, en fait.
0: Et on repart des années 70, de la création, et on repart de 55, comme vous avez dit.
1: C'est ça.
0: Donc, je ne dis pas que la boucle est bouclée, parce que sinon, elle serait terminée.
1: Oui, et après, en fait, les points, il y a des points encore extérieurs qu'on ne voit peut-être pas tout de suite, mais on a aussi développé des collaborations avec d'autres institutions qui sont vraiment hors du territoire. L'exposition, par exemple, des animaux sous commissariat de Nathalie Aschdorfer, on l'a fait donc avec son musée Photo Élysée à Lausanne. L'exposition va aller d'ailleurs après à Lausanne. Bon,
0: les photographes sont des voyageurs, hein, on pourrait dire aussi, en conclusion.
1: Absolument.
0: Ce sont des voyageurs, des explorateurs, des curieux.
1: Curieux. On travaille aussi avec l'Institut pour la photo de Lille. Mmh. Et en tout cas, ce qui est vraiment très, très, très, très fort, je dirais, dans le monde de l'image aussi, c'est qu'en fait, c'est ça, on va au-delà des frontières.
0: Au-delà des frontières.
1: Dans le monde de l'art.
0: Merci beaucoup, Christophe Wissner. Et très beau festival pour très belles rencontres. Et jusqu'au mois d'octobre, on a le temps, même si. C'était pas le but de cette émission, de parler de tout. Mais vous nous en avez donné envie, c'est l'essentiel. Merci beaucoup.
1: Merci à vous.

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1: Il est midi à Paris, 10h en temps universel. Merci d'être à l'écoute de RFI.
2: Fanny Baye.
1: À la une, une quinzaine de jours après l'entrée illégale de plus de 70 000 Marocains à Ceuta, la crainte d'une nouvelle arrivée massive dans l'enclave espagnole. Dans ce contexte, le gouvernement de Pedro Sanchez tente d'éviter la crise diplomatique avec Rabat, vous l'entendrez. Un pas de plus dans l'alliance entre les États-Unis et la Colombie depuis l'arrivée au pouvoir du président d'extrême droite Abelardo de la Espriella. Le partenariat avec Washington se renforce. Bogota rejoint le bouclier des Amériques. Une alliance régionale a créé par Donald Trump. Et puis on vous emmène aussi dans l'eau dans ce journal. Alors que la canicule fait rage en France, les noyades se multiplient. Et pour pallier ce phénomène, la Fédération française de natation met en place un programme de prévention pour apprendre aux enfants à nager. Reportage à la fin de cette édition. Cette question à la une de l'actualité, des Marocains vont-ils à nouveau tenter de rallier en masse Ceuta? Deux semaines après l'entrée de plus de 70 000 personnes dans l'enclave espagnole, des appels à une nouvelle traversée massive inondent les réseaux sociaux. Des fausses informations expliquant que la frontière sera exceptionnellement ouverte ce samedi 15 août, jour férié en Espagne, y circulent. De quoi inquiéter les autorités espagnoles qui cherchent à éviter la crise diplomatique avec Rabat, alors que le Maroc de son côté lance de nouvelles menaces à l'encontre de Madrid, une posture qui crispe l'opposition espagnole. La correspondance à Madrid, signée François Musso.
3: Pas d'escalade, pas de conflit avec le voisin marocain. C'est aujourd'hui la priorité du gouvernement socialiste en Espagne. Rabat a menacé de remettre en cause le traité d'extradition bilatéral qui permet de rapatrier les migrants illégaux. Pas de réponse musclée de la part du ministre de l'Intérieur, Grande Marlaska. Au contraire, Madrid a rappelé, je cite, les liens étroits avec Rabat et la loyauté mutuelle. Sauf que les partis d'opposition, eux, ne sont pas d'accord du tout. À droite, le Parti populaire, ou plus à gauche, Izquierda Unida, considère que le Maroc cherche, je cite, à attaquer l'Espagne en utilisant les migrants comme arme, alors que le pays reçoit beaucoup d'argent de l'Union européenne. Le gouvernement de Pedro Sanchez se passerait bien de cette tension, car il se heurte à un énorme problème que sont les quelques 1900 mineurs marocains à Ceuta, qui, conformément à la loi espagnole, ne sont pas expulsables. Logiquement, ils devraient être disséminés dans les 17 régions espagnoles, mais personne n'en veut et le problème reste entier. François Musso, Madrid RFI.
1: Et pour aller plus loin, Ceuta, ce que cachent les appels à traverser la frontière le 15 août, une enquête signée Grégory Genévrier et Sofiane Amazian a retrouvé sur notre site rfi.fr. Quatre jours après le séisme en Colombie, les recherches se poursuivent, même si l'espoir de retrouver des survivants est de plus en plus mince. C'est ce qu'a admis le responsable des opérations de sauvetage. Le puissant tremblement de terre qui a secoué le pays mardi dernier a fait au moins 281 morts d'après le dernier bilan. Près de 4000 blessés et détruit près de 13 000 logements, annonce hier du président Abelardo de la Espriella. La Colombie qui renforce son partenariat militaire avec les États-Unis, tout comme d'autres pays d'Amérique latine gouvernés par l'extrême droite. Quelques jours après son investiture, le nouveau président colombien, Abelardo de la Espriella, a intégré hier le bouclier des Amériques, une alliance régionale créée par son homologue états-unien Donald Trump, dont l'objectif est de lutter contre le narcotrafic. Le Pentagone a aussi annoncé par la même occasion que Bogota autorisait Washington à mener avec des opérations militaires conjointes, Justine Fontaine.
4: Après deux années de tensions diplomatiques sous le président de gauche, Gustavo Petro, c'est à nouveau la lune de miel entre les États-Unis de Donald Trump et la Colombie, gouvernée depuis vendredi dernier par l'extrême droite. Depuis le Panama, où étaient réunis pour un sommet les alliés latino-américains de Washington, le chef du Pentagone a annoncé mercredi l'arrivée de Bogota dans le bouclier des Amériques. Pete Hegseth s'en est félicité à la tribune avant d'ajouter:
5: le nouveau président a demandé au Pentagone de se joindre à la Colombie dans sa lutte contre le narcoterrorisme en autorisant des opérations militaires conjointes.
4: Déclaration alors que les Colombiens cherchent encore des survivants du séisme qui a frappé l'ouest du pays lundi. Et cette phrase interroge là-bas, car ni Bogota ni Washington n'ont précisé le degré d'implication des militaires américains dans ces potentielles opérations conjointes. Abelardo de l'Espriella, qui ne cache pas sa proximité avec l'administration Trump, a promis pendant la campagne d'utiliser la manière forte pour lutter contre les groupes armés et les trafiquants de drogue. Les deux pays sont pour l'un premier producteur de cocaïne et pour l'autre premier consommateur au monde. Ils partagent du renseignement depuis des décennies, mais avant une éventuelle intervention au sol des troupes états-uniennes, le nouveau président colombien devra impérativement demander l'autorisation du Congrès.
1: Justine Fontaine, l'actualité, c'est aussi la grâce décernée à Succé Masra. L'ex-premier ministre et opposant tchadien a été gracié aujourd'hui par décret par le président Mahamat Idriss Déby. 8 autres dirigeants de partis sont aussi concernés. Succé Masra purgé depuis plus d'un an une peine de 20 ans de prison ferme. Nous y reviendrons en détail dans notre prochaine édition à 11h, temps universel. Direction le Royaume-Uni, où Nigel Farage a été réélu député. Le leader du parti d'extrême droite Reform UK avait déclenché une élection législative partielle pour, je le cite, laisser ses électeurs décider de son sort. Décision prise alors qu'il est visé par une enquête parlementaire sur ses finances. Emeline Vin, le pari est donc gagné, mais la victoire n'est pas non plus triomphale.
2: Nigel Farage, réélu avec 62% des suffrages exprimés. Le scrutin de ce jeudi aura vu une participation assez faible, moins de 45%, ce qui peut s'expliquer par la date, au moins en partie. On est au milieu de l'été, au milieu des vacances des Britanniques. Cette victoire de Nigel Farage, elle était attendue. Le leader de l'extrême droite britannique est très populaire dans la circonscription côtière où il surfe sur le sentiment de déclassement. Mais surtout, aucun des partis traditionnels, travaillistes, conservateurs, verts, n'a présenté de candidat pour cette élection, estimant qu'il s'agissait d'un coup de communication de la part du leader de Reform UK. Pas vraiment d'alternative crédible donc pour les électeurs. Et pourtant, le comte Beanface, ce candidat vêtu d'une cape portant une poubelle en métal sur la tête, recueille près de 10 000 voix, un quart des suffrages. Les électeurs que nous avions rencontrés avant le vote voyaient dans cette candidature comique le seul moyen d'envoyer un message d'opposition aux députés sortants. Nigel Farage n'a pas assisté au décompte, évoquant des menaces à sa sécurité, non confirmées par la police. Il a annulé son discours de victoire prévu ce vendredi matin. Emeline Van Londres, RFI.
1: L'Europe étouffe toujours sous les fortes chaleurs. Plus de 35 degrés prévus aujourd'hui pour au moins 150 millions d'habitants sur le continent. En France, 75 départements placés en vigilance orange canicule ce vendredi par Météo France. Une sécheresse qui favorise l'apparition de feux de forêt. Dans les Landes, dans le sud-ouest, l'incendie qui s'est déclaré hier a déjà parcouru 1100 hectares ce matin et provoqué plus de 500 évacuations. Dans ce contexte de forte chaleur, une nécessité s'impose, favoriser l'accès à l'apprentissage de la natation, notamment pour les plus jeunes, alors que le nombre de noyades augmente en période de canicule. C'est pourquoi la Fédération française de natation accompagne depuis plusieurs années le dispositif Savoir nager, un programme de prévention pour mieux appréhender l'eau et les activités aquatiques. Toute la semaine, des sessions pour les enfants sont organisées près du centre aquatique de Saint-Denis où se déroulent les championnats d'Europe de natation. Christophe Diremzian a assister à l'une d'entre elles. Reportage.
6: Allez, Ethan, ventre, tu tournes sur le dos.
7: Ils sont 18, de 6 à 12 ans, tous de Seine-Saint-Denis, à suivre le maître nageur et les précieux conseils d'Alain Bernard.
8: Si je veux me mettre à plat sur l'eau, je suis obligé de monter mes fesses, de monter mes pieds. Mais si je baisse la tête, hop.
7: Le champion olympique 2008 et 2012, un des parrains de l'opération, préoccupé par l'augmentation de morts par noyade cette année, 274 entre le 1er mai et le 15 juillet, et une prise de conscience de la pensée. Trop saisonnière.
9: C'est un sujet qui ressort souvent fin mai, début juin, et à partir du mois de septembre jusqu'en mai de l'année prochaine, ce sont des problématiques qu'on ne parle malheureusement trop peu durant l'année, alors que pour apprendre à trouver son équilibre dans l'eau, les cycles d'apprentissage durent de 6 à 8 à 10 semaines, et le fait qu'il y ait un apprentissage massé comme ça sur 7 semaines, il progresse énormément.
7: Avec Hugo Didier, champion paralympique 2024, la séance dans le bassin provisoire est ludique. Abrar, 7 ans et demi, et Kayla, 8 ans, sont ravis d'être accompagnés.
10: J'étais un peu stressée au début. J'ai bien aimé quand les maîtres nageurs ils m'ont aidé, leur façon de comment on nage. Par exemple, ils nous disent de faire des croix pour se déplacer, et aussi des boules. C'était très bien.
7: Au total, 580 enfants auront profité de cette séance de perfectionnement durant la semaine pour gagner en sécurité dans l'eau ou en milieu naturel.
1: Le reportage signé Christophe Diremzian. Et dans les bassins, toujours la star française Léon Marchand s'est qualifié ce matin pour les demi-finales du 200 mètres papillon des championnats d'Europe de natation disputés, on le disait, au centre aquatique olympique de Saint-Denis. C'est ainsi que se referme cette édition. 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À suivre Jack dans les rues du Globe.
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0: C'est ce qu'on va faire, Pascal. On va faire parler ton cœur dans cette émission radio. Donc en fait, je t'explique le concept. Ça s'appelle Regarde ailleurs. Regarde ailleurs, c'est vraiment cette envie d'élargir son regard sur le monde à travers des parcours de vie, des expériences, des rencontres qu'on va faire. Donc le podcast donne la parole à tous ces voyageurs, écrivains, réalisateurs. Là, on est sur un festival et je t'ai vu avec ton 4x4. C'est ça qui interpelle dans un premier temps. Pascal, avec un 4x4 qui a pas mal baroudé. Et tu me disais, ouais, là, j'habite en Afrique, il y a plus d'un million de kilomètres. Donc voilà, on va prendre le temps de découvrir un petit peu le personnage. Et peut-être ma première question, c'est de venir vraiment loin en arrière. Toi, à quel moment est-ce que tu t'es senti appelé par l'humain, par l'autre, par l'ailleurs? Quand est-ce que c'est venu, ça? Quand est-ce qu'enfant, tu as nourri cette envie de découverte et de rencontre?
24: J'ai des photos à te montrer dans le camion. Parce que c'est arrivé il n'y a pas longtemps. Mon fils m'a envoyé des photos que ma grand-mère avait gentiment rangées dans des enveloppes. Et en fait, moi, j'ai une enfance assez délicate, assez dure, assez difficile. Et en fait, il vient de m'envoyer des photos... de ma première action je pars dans tous les sens, hein. Et je commence à écrire maintenant, comme j'arrive plus à m'en sortir dans les actions de protection de la nature, de minorités ethniques, etc. ça va trop vite pour moi, c'est tout à l'envers, c'est plein de mensonges, d'hypocrisie, etc. Et donc je m'y retrouve plus du tout. Donc du coup je me mets à écrire, c'est parti, grâce à un truc complètement dingue que jamais j'aurais su que j'aurais et que j'ai depuis un mois, c'est ChatGPT. Donc je fais mes textes, je balance dans ChatGPT, ça ressort nickel, parce que j'ai des auteurs dans ma tête et puis j'ai aussi je suis quelqu'un d'ultra sensible.
0: Pascal, magnifique, mais là tu fais un saut géant, hein. Tu parles de l'enfant à ChatGPT aujourd'hui, donc voilà, qu'est-ce qui s'est passé entre temps? Reviens vraiment sur qu'est-ce qui toi t'as donné envie d'être ce que tu es devenu aujourd'hui.
24: En fait, je sais pas si c'est une envie ou si c'est inné, c'est ce que j'ai écrit à l'âge de 3 ans. J'étais dans des familles d'accueil et un jour il y avait une dame qui s'appelait Pauline qui m'emmène promener dehors et ils étaient en train d'arracher et de détruire la forêt derrière chez elle avec des gros bulldozers. Et alors je me suis arrêté et j'ai pris des cailloux et j'ai voulu casser les pare-brises. Je vous rassure, depuis j'en ai cassé pas mal. Mais les pare-brises des bulldozers. Et ça a été ma première action d'amour pour la nature. Voilà, j'avais 3 ans. Une autre photo qui m'est arrivée il n'y a pas longtemps, c'est mon échappée de l'Europe. On est de retour après l'Afrique, on est de retour en France. Je ne comprends rien du tout. Trop de monde, trop de prisons, trop de lois, trop de ceci. Enfin, j'étouffe, claustrophobie. Et je fais un saut dans la drogue, comme beaucoup de gamins qui n'ont pas de famille, qui n'ont pas d'entourage. Et je m'en sors. Je m'en sors grâce à la nature, parce que finalement, la nature, grâce à tout ce que j'ai vécu ado en Afrique, c'est devenu ma famille.
0: Et donc j'entends que toi, tu es issu d'une famille un peu compliquée, c'est ça? Tu parlais d'être dans des foyers à l'âge de 3 ans.
24: Une mère mannequin, un père pilote et puis architecte, etc. Quand, je sais pas, c'était les années yéyé, sans doute les années 60. Ils en avaient un peu rien à brère. Et globalement, je m'en suis sorti. Mais c'est inné, hein, grâce à la nature. Et aujourd'hui, je m'en sors, aujourd'hui, là, en 2025, je m'en sors toujours grâce à la nature. Parce qu'en fait, là, je connais tout, surtout ici en Europe. Et en fait, j'ai pas du tout de mal à capter les énergies et à me mettre debout, quoi. Donc j'ai une photo, j'avais donc 16 ans, non, 17 ans. Et je prends un vélo, donc c'est une photo en noir et blanc, que j'ai appelé Cupidon. Je mets mon sac à dos et je me casse. Direction l'Afrique.
0: Pourquoi l'Afrique, hein? Qu'est-ce qui s'est passé dans ta tête?
24: Qu'est-ce qui s'est passé? Je me suis fait happer par l'Afrique. Je me suis fait complètement happer. Faut pas aller en Afrique. Quand t'es quelqu'un qui aime l'amour, la paix, la liberté, tu vas surtout pas en Afrique parce que c'est que ça, quoi. Malgré toutes les guerres qu'on fourmente pour tirer les richesses, enfin tout patati patata, vous savez tous ça. L'Afrique, c'est un espace de liberté immense. Mais j'ai connu aussi un autre espace de liberté, pas similaire, mais aussi grandiose et qui m'appelle peut-être beaucoup plus. C'est auprès des nations indiennes. Quoi, aux États-Unis, et je pars l'année prochaine faire un trip assez important. Je veux partir sur voir les Lakota et je veux aller pisser sur la tombe de Custer.

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5: Bien qu'on parle après des peuples premiers, des peuples racines, parce qu'aujourd'hui c'est vrai que de plus en plus il y a un engouement pour le message et les sagesses qui sont véhiculées par ces peuples. Mais je reviens à l'Afrique, tu dis l'Afrique espace de liberté, je veux quand même qu'on définisse un peu ce que c'est que l'Afrique, parce que l'Afrique c'est vaste.
6: Okay. Oui, merci de dire ça. Donc l'Afrique c'est des régions, hein, c'est surtout pas des frontières, surtout pas. C'est Tikenja qui le chante très très bien. Hein. C'est surtout pas des frontières. Et c'est surtout pas de la manipulation. Alors il y a plusieurs Afriques, hein, après c'est géographique, c'est t'as l'Afrique du Nord, le Maghreb, hein, ce qu'on appelait la Namib, ensuite t'as le désert, ensuite t'as la brousse arborée, après t'as la brousse arborée, puis après t'as la forêt tropicale, du moins ce qu'il en reste. Et là, évidemment, la forêt tropicale, ça nous amène à Kinshasa, et au Rwanda, Kigali, enfin tout ça. Et donc là, évidemment, obligatoirement, surtout maintenant, on est obligé de pas parler de ça et de parler des horreurs humaines qui s'y passent et des mensonges européens avec la mise en place du M23, Goma et tout ça. Ça, c'est actuel. Mais je peux raconter deux belles histoires, ou enfin, je peux en raconter plein. Je peux raconter celle que j'ai vécue, ça devait être en 2004 ou 2006. Donc, je me fais des petites missions impossibles. Donc, en gros, pour faire des missions impossibles, il faut être un peu beaucoup taré. Ne pas avoir peur, surtout pas de mourir, et se laisser guider. Donc ça l'a bien fait, et ça c'était à la frontière de la Guinée-Conakry et de la Guinée-Bissau, dans les forêts humides du bas du Fouta Djallon, où il y a impossibilité de créer des routes, et la seule route qu'il y a est coupée pendant la saison des pluies, pendant 6 mois, donc les populations sont complètement coupées. Ils vivent dans des conditions de survie, mais à l'africaine, c'est-à-dire avec de la joie et du bonheur, enfin, comme beaucoup d'humains qui seraient coincés et qui sont chez eux. Donc un jour, j'avais l'intention de rencontrer des familles de chimpanzés et surtout de faire un inventaire de la biodiversité et notamment ornithologique, parce qu'on a beaucoup de nos oiseaux qui partent passer l'hiver, et en fait en Afrique, du paléarctique qui passe en Afrique tropicale, et on a l'impression qu'ils vont noyer toute une région ou toute l'Afrique. Ben non, pas du tout, ils vont dans des endroits, c'est très ponctuel, c'est très fermé, ils font des tâches d'hivernage. Alors tu te retrouves avec des oiseaux qui sont devenus très très rares, comme le bruant ortolan, qui fait l'objet d'une mission de la part des jeunes extraordinaires derrière ce que nous on a pu voir, et on s'aperçoit qu'ils sont que sur un petit plateau, par exemple. Tous les ortolans de notre planète, de son aire de répartition, vont sur un petit plateau sur le Fouta Djallon. Et donc moi, je fais souvent des trips comme ça de mission où je vais dans des secteurs qui sont impossibles à rejoindre, et je me fonds avec les gens, et puis je fais mon histoire avec la faune et la flore. Et cette fois-là, j'avais monté mon campement avec des morceaux de bois. J'ai fait d'ailleurs j'ai débuté une expo photo, mais que j'ai jamais sorti. Il y avait des érudits européens qui avaient lancé la forêt sur brûlis. Donc des gens qui sont ingénieurs agronomes. Ça, franchement, c'est une race que je peux pas trop voir. Donc le système, c'est de brûler. Donc les gens brûlent tout, y compris les fromagers qui font 40 mètres de haut. Ils y mettent plusieurs années, ils brûlent tout. Puis après, ils cultivent au sol. Comme ils ont l'habitude, comme c'est le cas sur l'archipel Bijagos où je vivais pendant un temps, ils brûlent, ils tapent au daba, et c'est comme un rabassier ou une houe, et puis ils jettent les graines, et puis ils s'en vont, et la saison des pluies fait le reste, ça pousse, et puis après ils reviennent. Bon, ils surveillent un peu s'il y a du monde sédentaire, mais en général ils laissent et puis ils reviennent. Et là, on avait un problème sur ce type de culture, c'est que les chimpanzés descendaient et détruisaient tout. Enfin, ça, c'est la carte postale SOS qui avait été envoyée. Donc comme je traînais dans le quartier, j'ai dit je vais m'occuper de ça, je vais regarder qu'est-ce qui se passe. Donc pour connaître ce qui se passait, il fallait rentrer en communication avec des chimpanzés. Chose qui n'a pas été facile, parce que j'avais les gamins qui vivaient dans la forêt, qui me faisaient vraiment les cons, et ils m'imitaient les chimpanzés à l'autre bout de la forêt. Enfin, tu marchais pendant des heures et des heures pour finalement avoir les gamins qui éclataient de rire. Mais j'ai fini par tomber sur une famille de chimpanzés, non loin d'une zone qui était cultivée. Et en fait, il y avait un essaim d'abeilles. que moi j'avais pas vu, j'étais à l'autre bout. Et puis elle sortait par les sopas. Enfin bon voilà, j'avais pas fait. C'était matin, ça commençait à chauffer. Les chimpanzés, ça descend jamais des arbres tant que c'est mouillé. Ça a horreur de se mouiller. Un peu comme nous, hein, putain, sans déconner, tu vas pisser, tu te mets les pieds dans l'herbe mouillée, c'est pas très agréable. Et elle a foutu ses mains là-dedans. Mais elle était bourrée d'abeilles et elle bouffait la galette de miel. Voilà. Et bon, à partir de là, je me suis intéressé de plus près t'as toujours une dizaine de gamins qui te collent au basque pour être avec toi. Bon, j'ai pris les plus grands et puis un jeune, j'en ai pris trois, puis on est restés ensemble et on a bagnaudé ensemble derrière les chimpanzés. Et donc, on les a vus en train de manger des figues, enfin des fruits, etc., recracher les noyaux. On a passé des heures avec des chaleurs, mais des chaleurs, ouais, c'était outrancielle la chaleur qu'ils faisaient. Et puis, un matin, hein, pas de bonheur, hein, parce que c'est comme je le dis, ils n'aiment pas se mouiller. Un matin, on les a vus partir direction les cultures sous arbres, voilà, dans le taillis forestier. Et en fait, délicatement, ils prenaient des choses dans le sol et ils mangeaient. Et pas délicatement, ils prenaient des trucs qui les faisaient chier et ils les viraient. Et les trucs qui les faisaient chier, c'était systématiquement les trucs qui étaient cultivés. Le bissab, les arachides, quelques maniocs, etc. Mais ils ne les bouffaient pas, ils les arrachaient. Et en fait, l'idée est venue, ça a été repris, hein, l'idée m'est venue de prendre les merdes, les cacas des chimpanzés, de les mettre dans des boîtes et de les faire germer, de voir ce qu'ils pouvaient en sortir. Et en fait, ils mangent les adventives, c'est-à-dire ce que les gens appellent communément les mauvaises herbes.
5: Mais donc en fait, quand tu dis que tu récupères les excréments, c'est parce qu'il y a encore la graine à l'intérieur, ouais. Et donc ça permet à la graine de pousser.
6: Voilà, dans la plupart des plantes qu'ils mangent, elles sont ou à l'état de cotylédone, enfin toutes fines, ou sinon déjà, sèches, quoi. Enfin, il y a des graines dedans. Donc ils mangent ça. Alors est-ce que c'est les graines? J'en sais rien. En tous les cas, c'est connu chez le gorille aussi, puisqu'il y a un très très gros déforestier qui agit au Congo, qui se vantait de dire que grâce à lui, les gorilles de plaine étaient en expansion, parce que plus ils déforestaient, plus les gorilles descendaient, c'est vrai, sur les zones déforestées derrière, et se nourrissaient là. Le plus gros morceau de l'histoire, c'est qu'à un moment donné, donc j'avais fait un lit sur pilotis avec des branchages, qui était bien sûr très inconfortable. Et un matin, il y a trois gaillards qui se pointent avec juste un morceau de chiffon au niveau de la zézette et des fesses, armés de fusils qu'ils avaient fait eux-mêmes, couler du plomb, avec une machette, etc. Le premier me fait signe de ne pas bouger, le deuxième chope mes affaires, met dans vos sacs, etc., ramasse mon sac, et le troisième me chope par l'épaule et je dis là, mon pote, tu vas y passer, je ne sais pas ce que tu as fait comme connerie, mais ça pue, quoi, c'est pas bon. Et on a marché. On a marché au total, là, par la suite, j'aurais vu 14 kilomètres sur un petit sentier à travers la forêt. Et là, je suis arrivé dans une clairière avec des huttes, derrière des maisons extraordinaires. Là aussi, il y a un chapitre à faire parce qu'on n'a pas inventé la clim. Eux, ils l'ont inventé depuis longtemps. Et là, sur la place du village, il y avait des troncs d'arbres qui avaient été empilés. Et il y avait le roi Nalou qui était assis avec tous les gamins qui étaient assis. Alors les gamins, comme les autres étaient venus me chercher, donc moi je pensais que j'allais passer à la casserole, hein, qu'ils allaient me buter parce que je sais pas quoi. Et en fait, quand je suis arrivé, le roi Nalou était assis comme ça, les mains sur les genoux, pas fièrement, mais bien posé, et devant lui, tous les gamins, donc je sais pas, une trentaine de gamins, ou ouais, 25 gamins, quoi. Tous les gamins, ils avaient des t-shirts Zidane. On est en pleine forêt. Ils s'étaient tous fait beau. Et le roi Nalou, comme vous le savez, je parle couramment Nalou, n'est-ce pas? Et lui, couramment français. Donc on s'est exprimé par les yeux, par l'énergie, etc. Et en fait, ils avaient compris, parce que j'étais observé, bien entendu, que je voulais aller sur les sentiers des forêts sacrées. Et ça, c'est totalement interdit. C'est comme ça que les Portugais, en 1972, ils ont paumé la guerre de l'indépendance. Ils se sont fait niquer, parce que dans la forêt sacrée, il y a plein de choses qui s'y passent. Alors là, l'histoire de la forêt sacrée, c'est une histoire extraordinaire. Parce que
5: dans quel pays on est, là?
6: On est entre la Guinée-Conakry et la Guinée-Bissau, entre les deux. Je sais pas trop, il n'y a plus de frontières, là. Ils sont en forêt, mais c'est les deux, c'est la région. On est chez les Nalou, quoi. Et donc, l'histoire de la forêt sacrée, on m'en avait parlé beaucoup dans plein d'autres régions tropicales. Et j'étais, bon, à l'époque, j'étais très animiste, hein, je portais des amulettes, je faisais manier la magie pour moi à 100% pour pas être tué, etc. Enfin, j'étais très croyant dans ce sens-là. Hein. J'ai un tatouage d'ailleurs dans le dos qui m'a été fait pour danser sans conditions-là. Et en fait, le roi Nalou m'explique que je vais pouvoir aller dans une forêt sacrée. Avec un autre garçon beaucoup plus jeune, il me dit qu'on va m'accompagner à l'entrée du chemin et qu'il ne faudra pas que je touche certaines plantes. Sinon, je risque de disparaître. Alors là, bingo, le Pascal à fond. Ok, on y va. Donc je prends mon appareil photo, n'est-ce pas ? Mon, comment on appelle ça, là, enregistreur. Et je pars avec ce garçon sur le chemin, et puis on arrive à la connexion de la piste sacrée. Et là, le gars, il me dit, tu peux y aller, voilà. J'ai marché, ça n'a pas été long, j'ai marché quelques centaines de mètres, peut-être un kilomètre, je suis tombé à une bifurcation, et là, il y avait un arbre, donc par la suite, je me suis fait expliquer ce que c'était que cet arbre, qui portait des fleurs, comme des fleurs de monoï. Et... je les ai regardés, ça sentait d'une force, ça sentait un parfum extraordinaire. Derrière cet arbre-là, j'ai continué à marcher, et là, j'ai commencé à voir des choses complètement inattendues. Un gui barnaché, donc c'est une antilope de forêt, qui était à 4 mètres de moi, qui me regardait, qui mangeait. Elle bougeait pas, elle fuyait pas. Ensuite, une bande de colobes, ça devait être des... C'était pas des colobes rouges, Cercopithèque et Erythrocaster, mais des colobes. C'est des grands singes avec des très grandes queues. Et eux, ils descendaient dans le fouillis des plantes grimpantes, et ils se tenaient, et ils faisaient du facial à 2 mètres, et ils m'engueulaient. Et alors, moi, je leur répondais, ça les excitait encore plus. Et puis voilà. Et puis, je continuais à marcher, et je retombe sur un arbre avec ses fleurs énormes, mais alors là, il y en avait partout, et j'ai pas pu. C'était comme... et c'est là que j'ai découvert ce truc-là, ce qui est aphrodisiaque. Alors, aphrodisiaque, ça n'a rien à voir avec ce qu'on peut nous expliquer en Europe, sexuellement, etc. Aphrodisiaque, c'est un truc qui te rentre dans l'intérieur et qui te fait littéralement partir. C'est-à-dire, le parfum, il est tellement fort que ça t'imbibe. Et là, tu tombes dans les pommes. Et je me suis réveillé chez les Nalous dans la case de passage sur une natte. Fin de l'histoire.
5: Pascal, t'es un compteur, mais je vais essayer de te recadrer un petit peu. Parce que donc la question du départ, c'était comment est-ce que t'en es arrivé à voyager, à prendre la route. Donc j'entends qu'il y a vraiment le côté naturaliste qui est là, cet amour de la nature. Tu le disais au début, à 3 ans, tu balançais des caillasses sur les bulldozers qui détruisaient les forêts. Donc voilà, cette envie de protéger, de préserver. Là, tu me racontes des histoires qui sont très fortes. Hein. C'est vrai que quand on n'a pas voyagé, c'est compliqué aussi de comprendre ce qu'on peut vivre à l'étranger. Donc qu'est-ce que c'est que pour toi le voyage? Qu'est-ce que ça t'apporte dans ta vie? Sans forcément me raconter une histoire, j'aimerais que tu reviennes un petit peu à ton intériorité. Toi, le fait d'être en mouvement avec ton camion, ton 4x4, aller explorer tous ces pays d'Afrique, qu'est-ce que ça t'apporte? Qu'est-ce qui vibre en toi?
6: Le premier voyage que j'ai fait, c'était, j'avais pas encore le permis de conduire avec une 204, c'était toute une histoire, je prenais des stoppers, que des stoppers qui avaient le permis de conduire, on est descendu au Maroc, c'était en 1976. Et on avait un vieux magnétophone Philippe avec des vieilles piles et une seule cassette qui s'était enrayée, c'était Stevie Wonder. Et on descendait au Sahara occidental, chez les Sahraouis, c'était la pleine histoire des mines, des camions qui avaient pété, enfin des Land Rover qui avaient pété. Et en fait, je me rappelle d'une chose qui me revient sans cesse, quand je démarre Peps, donc Peps c'est le Land Cruiser actuel là, qui est équipé depuis maintenant des dizaines d'années. Amman, c'est la liberté quoi. Tu dégages de l'Europe, tu fous le camp, tu sors de l'autoroute, mais même sur l'autoroute, le bruit du moteur qui est réglé comme une montre, les paysages qui défilent et tout. Après la route, je la connais par cœur parce que le désert, je l'ai fait je sais pas combien de fois, mais tu passes Gibraltar, Tarifa, tu prends le bac, tu arrives à Tanger. Pas Tanger de maintenant, Tanger des anciens, Tanger d'il y a 20 ans. Des terrasses de café avec les hommes qui boivent le thé, le café qui parle. C'est des pays de transition, hein, comme le pont, comme le Bosphore, etc. C'est des zones de transition entre deux mondes, le monde occidental et le monde africain. Et en fait, je ne sais pas l'exprimer, mais dès que j'arrive de l'autre côté, dès que je pose mes pieds, je suis chez moi. Et là, à partir de là, il y a des règles. Il y a tout le temps des règles. Et chaque fois que tu avances, il y a des règles différentes. Tu es obligé de faire fi de ton espèce d'anarchie que tu as à l'intérieur. Tu, pour pas attirer le problème et puis surtout pas vexer et irriter les gens. Et après, ça me fait trop de rire de dire ça devant toi. Je suis à la quête des sourires, à la quête des regards, à la quête de l'amour. Et donc... t'en chopes tout le temps, quoi. Hein, sur un talus, je me rappelle d'un grand-père, un vrai grand-père super beau en haillon, avec une jolie petite fille qui devait avoir 3-4 ans et qui lui montrait la vie, quoi. Ah là là, avec mon appareil photo, je l'ai shooté quand même. Hein. Je suis passé, j'étais du boum-boum. Mais c'est cet aspect de liberté. Et après, il y a un côté aussi que j'aime pas, mais qui te remet un peu sur pied. Bon, je me rappelle m'arrêter sur des plages. Et puis en fait, en pleine nuit, je me fais éclairer avec des spots qui viennent de plus d'un kilomètre, des trucs que même pas tu sais que ça existe. On y a encore eu droit, là, au mois de février-mars. On a fait 25 jours de marche en dromadaire, dans le désert. On s'est fait choper 3 fois par l'armée. Mais il y a des moments durs, cruels, où tu sais pas si tu vas finir dans les pires conditions. C'est super. Mais en fait, derrière ça, une fois que ce moment mauvais est passé, et j'en ai passé vraiment des sacrés mauvais, la liberté, elle a augmenté encore d'un seuil, quoi. Bam. C'est-à-dire que ce que tu vas le vivre encore plus profond. Et ici, pardon, mais en Occident, c'est tout dilué, il n'y a plus rien, c'est facile, c'est froid, ça me va pas, il n'y a rien, il n'y a que dalle. Et en fait, ce que je recherche, c'est l'amour, hein. C'est tout con, parce que je suis un gosse, enfin, je suis un adulte qui est resté très gosse, en fait. Et l'affection, c'est le truc qui me manque le plus, quoi. Donc, je cherche ça, mais en Occident, tu le trouves pas. Ici, c'est paraître.
5: Il y a cette notion de liberté qui revient beaucoup. Est-ce que tu peux me définir ce que c'est que pour toi, la liberté, être libre ?
6: Waouh ! Ben là, on sort de ton camion, là, et on va au bord de la rivière, on y est, quoi. Je sais pas l'exprimer autrement que de mélanger la création. Enfin, pour moi, ce qui est la nature, c'est devenu la création, parce que de fil en aiguille, je suis devenu très, très croyant, ma croyance en Dieu. Et en fait, ce respect que tu dois avoir de la vie, pour toute chose. Je suis un mec qui, avec un camion qui fait 4 tonnes, je suis capable de faire demi-tour sur une petite route qui est moins large que mon camion parce qu'il y a trop de grenouilles sur la route ou trop d'escargots. Non mais je suis un peu taré, mais je le fais. Je fais demi-tour, je dis non, je peux pas, quoi. Sans déconner, je vais éclater tout ça. Non, demi-tour. Il doit bien y avoir un truc plus haut où il y a moins d'humidité. Et le respect de la vie, c'est la liberté. Tu le sens chez les gens qui n'ont rien. Chez les gens qui n'ont rien. C'est une expression capitalo, matériellement. Et voilà, alors merci. Ouverture. Et donc, ils ont matériellement rien, mais alors spirituellement, ils ont. avec eux, avec un regard, avec le nombre de fois, toi-même, tu voyages, donc avec simplement l'énergie, comment tu communiques. Et c'est ça, la liberté. Et le summum de la liberté, il est en train de venir en moi, parce que je pense que je tire plus sur la fin que sur mes 20 ans. Et en fait, je suis très, très épris des nations indiennes. Donc, je vais faire un grand voyage là, l'été prochain, 2026. Ouais, je vais faire une grande virée chez les... Mais je ne vais pas voir les gens. Si Dieu me fait que je rencontre des gens, tant mieux. Mais je vais sur des terres où ils ont vécu. J'ai déjà été une fois.
5: Et donc, tu as passé en fait quasiment toute ta vie sur les routes à voyager.
6: Ouais, enfin non, disons que j'ai organisé ma vie pour je peux pas, en fait, je peux pas rester, ça c'est très commun, c'est comme un médicament, je peux pas rester 3 jours à la même place. Donc j'ai créé cette réserve naturelle dans ce vallon, dans le Minervois, parce que d'une part c'était interdit, donc je l'ai fait, et de deux...
5: C'est quoi, reviens là-dessus, là, cette réserve naturelle dans le Mirvois, c'est quoi ?
6: C'est un vallon qui... Alors bon, il faut employer les mots qui vont avec. J'ai acheté des terres, hein, mais pour moi, elles ne m'appartiennent pas. Enfin, elles n'appartiennent pas à l'homme, elles appartiennent à Dieu. Et j'ai joué le rôle de médecin. Ça va le gadou qui vient de partir. J'ai exactement fait ça. Je l'ai découvert, lui, j'étais déjà à la moitié de mon projet. C'est-à-dire que je suis parti sur un truc qui avait été ruiné par l'homme, produits chimiques, etc., etc. Et à partir de là, j'ai étudié le milieu. Et j'ai dit, voilà, t'as un immense jardin. Et ce que tu veux faire, c'est faire revenir la vie. Il n'y avait rien.
5: Il y a ce côté régénératif, en fait. On en parle de plus en plus, la régénération des écosystèmes, des sols. C'est vrai qu'on a tellement détruit qu'aujourd'hui, il y a toute cette dynamique de comment est-ce qu'on fait pour régénérer la vie, réappeler la vie dans tous ces endroits morts et détruits. Quoi.
6: Je vais m'éteindre que maintenant, j'aurais tendance à dire sans grande prétention face à la nature, face à la création, je sais faire. Mais vraiment faire. J'ai 600% de résultats. Il n'y avait rien. Il y avait trois pauvres bestioles, des micro-mammifères, 2-3 oiseaux. Aujourd'hui, il y a toute la chaîne qui est. Aigle royal, cirquette, busard, tous les passereaux, les serpents, les lézards osselets. Mais j'ai tout fait. J'ai tout fait chronologiquement et c'est tout en osmose, quoi. Et en fait, après, tu n'as plus rien, grand-chose à faire. Tu fais des petites touches et tout se lie l'un à l'autre, quoi. Enfin, comment je fais, c'est comme ça, c'est naturel.

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5: Sur l'Afrique, parce que j'entends aussi que toi tu fais partie de ceux qui ont amené les bagnoles là-bas, c'est ça, hein? Tu disais en 74, t'es descendu. Est-ce que tu peux me parler un peu de cette époque qui paraît être révolue aujourd'hui, de tous ces gens qui descendaient des voitures en Afrique?
6: Ouais, bah c'est encore un morceau de liberté qui s'en est allé. Alors, en fait, ça a commencé à merdouiller quand les Européens ou pas Européens, enfin on va dire les mentalités occidentales, ont commencé à passer des deals avec des populations gouvernementales qui eux-mêmes avaient mis en place, et ils ont dit c'est fini, les voitures de plus de 5 ans vous pouvez pas les acheter. Donc ça mettait fin au business des bagnoles. Mais dans le business des bagnoles, il y avait quand même pas des belles gens. Il y avait pas que des belles personnes. Il y avait pas que des mecs ou des nanas qui descendaient, ou des couples qui descendaient et puis qui laissaient leur voiture, qui allaient barauder, puis après qui repartaient en avion. Il y a eu carrément des gros business de bagnoles absolument pas corrects. Enfin bon, ça se faisait avec des bagnoles qui coûtaient des fortunes. Donc moi j'ai vu des tas de choses. Le tri, c'est

0: peut te prendre une balle dans deux secondes, mais, ou un iceberg. Mais bon, t'en as rien à foutre, quoi. Parce que t'as, tu vois, là, il y a un film que je viens de voir qui récapitule assez bien le fond de ma vie. C'est un film sur la famille Hatton qui a créé, je crois, Yellowstone en 1883. Donc, les gens qui partaient en chariot vers l'ouest. Et la star du film, c'est une jeune fille qui est extraordinaire. Et en fait, elle meurt très, très, très jeune. Mais en fait, elle a tout vécu en un rien de temps. Eh ben, j'ai fait la même chose et j'en suis au même endroit, sauf que je vis encore.
1: En fait, c'est ça, c'est l'intensité qu'on y met dans sa vie, le nombre d'expériences et le mouvement. J'ai vraiment l'impression que vivre, c'est ça, c'est mettre de l'intensité, du mouvement dans son existence.
0: Ouais, du mouvement, de l'oxygène, de l'air, de... Ouais, c'est ça. Si tu restes sédentaire, tu chopes des champignons, hein. C'est pas bon. Il faut pas rester plus de 3 jours sédentaire. Tant que tu bouges, tant que t'as la move, c'est génial. Voilà, ça résume bien, t'as bien vu.
1: Qu'est-ce que tu auras envie de transmettre de cette vie de mouvement, de voyageur, voilà. Qu'est-ce que tu as envie de dire aux jeunes qui cherchent leur place dans ce monde qui marche quelquefois sur la tête, dans ce monde où sévit parfois une famine de l'essentiel? Qu'est-ce que tu lui dis à ce jeune-là?
0: Number one, n'écoute pas les règles. Number two, ok, connais les lois pour mieux les utiliser. Et le troisième, c'est un proverbe, je crois, à Lakota, qui dit « Ne quitte pas le chemin que chemine ton cœur, sinon tu perdras le bonheur. Voilà, » à fond. reste dans ton cœur et va, quoi. Et pas peur de mourir. Mais pour ça, il faut, quand on est jeune, on a du mal à devenir réellement spirituel, à être imbibé de l'amour de... Peu importe comment on l'appelle, moi je l'appelle Dieu. Parce que pour moi, c'est Dieu. Mais une fois qu'il est en toi, ça se centuple. Tout ce que tu as dans toi, tout ce qui est inné, ça s'ouvre. Et tu pulses là-dedans. Et en fait, ce qui t'est obligé par les quelconques sociétés, tu t'en accommodes parce que c'est les règles et que tu dois pas... Ça, c'est une vérité entre humains. Tu dois pas empiéter sur la liberté des autres, quoi. Hein, toute liberté bien ordonnée commence par soi-même. Ça, c'est pas, je suis pas trop d'accord. Ça commence par les autres. Tu fais gaffe à la liberté des autres et à partir de là, tu peux avancer, quoi. Moi, je me souviens de voyages où je suis rentré dans des canyons dans le désert où il y avait forcément de l'eau parce que c'est ce que je cherchais. J'avais plus d'eau avec le et en fait il y avait des palmiers, donc il y avait de l'eau. Et j'ai vu des femmes se mettre à courir. Elles couraient dans tous les sens pour monter et aller se planquer dans les rochers, etc. Le canyon n'était pas si grand quand je suis arrivé au bout, et pourtant je roulais à petite vitesse. Et il y a un papy, je me suis mis à côté du puits, pas trop loin, j'ai pris de l'eau dans le seau, etc. Je me suis mis tout nu, j'ai commencé à me savonner, donc je savais que j'étais observé, hein. Je le fais quand un homme seul, blanc, dans un pays qui est semi en guerre, voire en guerre, qui se met à walper devant tout le monde et qui se savonne, mais en pudeur, quoi, le long du camion, hein, pas de l'exhibitionnisme. Et là, je vois dans mon regard, dans une touffe bien verte, bon, que j'avais pas trop bien fait gaffe, qui était forcément des petites cultures de salade et tout ça, un papy qui me tend une salade avec un immense sourire comme ça. J'étais tout plein de savon et tout. Je me suis tout rassé. Et après, on m'a expliqué qu'il y avait des raids qui se faisaient, que les femmes se faisaient violer et que comme j'étais rentré en rétrogradant, le bruit du Toyota et Land Cruiser, il est hyper connu en Afrique. C'est l'armée, la contrebande, etc. Elles ont pris peur, les femmes, elles sont parties, elles étaient en train de ramasser du bois. Et ben ça, c'est, ça me hante encore. Ce truc, il a peut-être 15 ans, cette image. Je les vois courir là. Et putain, pardon, mille pardons, que je m'en veux d'avoir fait ça, punaise. Si j'avais... Voilà, mais je savais pas. Et t'apprends au fur et à mesure. T'apprends au fur et à mesure toutes ces choses. Après, ici, dans cette société, je me suis pris une porte dans la gueule hier en allant chercher une salade. Il n'y a pas la porte, on ne dit pas bonjour, on ne dit rien du tout. Quoi. Enfin, c'est pour, faut pas en vouloir. Les gens, ils sont aigris, ils sont pas vivants trop ici.
1: Pascal, merci pour ce message rempli d'humilité. Et donc cette humanité reste belle, mais c'est vrai qu'aujourd'hui on a tendance à se diviser. Alors qu'en fait, voilà, un des mots de nos sociétés, c'est ça, c'est la solitude. Et tu le disais, tu cherches aujourd'hui l'amour et la tendresse. C'est vrai que c'est peut-être ça dont on a besoin aujourd'hui.
0: Et ouais, surtout ne vous laissez plus individualiser. Tenez-vous les mains, faites des repas ou faites des chaînes d'amour. Et on n'a pas réinventé la poudre. Ça se faisait par nos grands-parents et nos arrière-grands-parents. L'union, les fêtes, c'était religieux. Aujourd'hui, ça peut être autre que plus que religieux ou moins, etc. Mais ne vous laissez plus individualiser parce que c'est leur truc. Un homme, une femme seule consomme plus qu'un couple ou qu'une famille. Donc ils nous ont individualisés. Plus de famille, plus de... Plus

0: de couple, plus rien, quoi. C'est fini, plus d'ethnie, plus rien. Voilà.
1: Pascal, merci. Merci à toi.
0: Wow, con.
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1: Bonjour à toutes et à tous, Christina Silvero pour ce bulletin de Nu Info. À la une, à Gaza, 300 enfants tués en 300 jours de cessez-le-feu. En République démocratique du Congo, Ebola s'invite dans les camps de déplacés. Enfin, transformer la mode et réinventer la paix, une exposition où la mode est au service de l'unité et de la planète. À Gaza, près de 300 enfants ont perdu la vie depuis l'annonce de l'entrée en vigueur du cessez-le-feu en octobre 2025. Il y a 300 jours, soit environ un enfant par jour. Malgré un accord censé mettre fin au combat, l'UNICEF dénonce une réalité implacable. Les enfants continuent de mourir, de souffrir de la faim et de survivre dans un territoire dévasté. Depuis Gaza, on écoute la porte-parole de l'UNICEF, Louise Waterridge.
2: Pour les enfants qui ont survécu, les questions sont simples et douloureuses. Quand les tueries cesseront-elles? Quand la nourriture et les médicaments arriveront-ils en quantité suffisante? Quand les hôpitaux rouvriront-ils? Et quand l'eau potable coulera-t-elle de nouveau? Les familles sont entassées sur un tiers de la bande de Gaza. Elles trouvent un refuge au milieu de bâtiments détruits, des gravats et des déchets. Les enfants sont confrontés à la malnutrition aiguë, aux maladies, à une eau insalubre et à l'effondrement des systèmes d'assainissement. Les agents de santé de l'UNICEF décrivent des mères qui arrivent dans les centres de santé avec des enfants souffrant de malnutrition sévère, alors qu'elles-mêmes sont épuisées et affamées. Nos collègues constatent aussi une augmentation des accouchements à haut risque et des nouveau-nés dans un état critique. Mais les couveuses sont insuffisantes. Dans certains cas, ils voient deux, voire trois bébés partager une seule machine. À Gaza, des enfants âgés de seulement quelques jours luttent déjà pour survivre. Ils naissent dans des hôpitaux qui ne fonctionnent que partiellement, où les équipements manquent et où les médicaments sont insuffisants. C'est une situation que le monde continue de tolérer. Les tueries doivent cesser, l'aide doit entrer à grande échelle et les enfants doivent être protégés.
1: En République démocratique du Congo, l'épidémie d'Ebola franchit un nouveau seuil inquiétant. Le virus Bundibugyo touche désormais plus de 3 800 personnes, dont plus de 1 800 sont décédées. Il s'est propagé dans plusieurs camps de déplacés où les conditions de vie favorisent sa transmission. Les agences des Nations Unies redoutent une aggravation de la crise sanitaire sur fond de conflits armés. Les précisions de Jérôme Bernard.
3: Le virus Ebola atteint désormais les populations les plus vulnérables. En Ituri, dans l'est de la République démocratique du Congo, au moins 5 camps de déplacés ont enregistré des cas confirmés. 19 personnes déplacées ont déjà été contaminées, dont 5 sont décédées. Pour le Haut Commissariat des Nations Unies pour les réfugiés, la promiscuité, le manque d'eau, l'insuffisance des installations sanitaires et la désinformation créent un terrain propice à une propagation rapide du virus. Près de 4,4 millions de personnes déplacées ou réfugiées vivent dans les provinces touchées, où les violences armées continuent de provoquer de nouveaux déplacements et compliquent l'accès des équipes de santé. Selon l'Organisation mondiale de la santé, le nombre de nouveaux cas a doublé en une semaine dans certains foyers de transmission. Depuis le début de cette épidémie due au virus Bundibugyo, près de 4000 cas confirmés et plus de 1800 décès ont été recensés. Face à cette accélération, le directeur général de l'OMS appelle à renforcer de toute urgence la surveillance, l'accès aux soins et les enterrements sécurisés, tout en associant étroitement les communautés à la riposte malgré l'insécurité persistante.
1: Transformer des tissus destinés à être jetés en robes et drapeaux porteurs de messages de paix, c'est l'idée de l'exposition « Transformer la mode, réinventer la paix » à découvrir au siège des Nations Unies à New York jusqu'au 9 septembre. Réalisée à partir d'étoffes récupérées dans une trentaine de pays et décorées de messages d'espoir par des étudiants et des citoyens du monde entier, ces créations veulent montrer que la mode peut aussi servir la paix, le développement durable et les objectifs de développement durable. La créatrice de mode et environnementaliste Runa Ray est à l'origine de l'exposition. Elle explique sa démarche.
4: Je suis styliste et environnementaliste. Je travaille pour protéger la planète. La mode utilise beaucoup de tissus. Et les tissus que nous avons portés, après les jeter. J'essaie de transformer les tissus pour les messages l'unité et la paix. Ça, c'est le Global Peace Flag qui utilise beaucoup de tissus comme ça. Et le Global Peace Flag parle pas seulement des destructions du monde et des destructions de la planète. Mais le Global Peace Flag parle aussi des hommes qui ressemblent. Dans COVID, je regarde que beaucoup de monde vient pour aider les uns les autres, mais après, c'est beaucoup de guerres. Je pense et je dis, est-ce que c'est possible que je bring together everybody dans le monde pour l'unité de l'espoir?
1: Voilà, fin de ce bulletin de ONU Info. Merci de votre fidélité. À bientôt.
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8: Radio Alliance Plus, Théologie en liberté avec Michel Jass. Amis des sectes, bonjour. Le trio comique Les Inconnus parodiant une ancienne émission animalière télévisée qui commençait par « Amis des bêtes, bonjour », nous avait fait tellement rire avec ce « Amis des sectes, bonjour » avec Skippy, le grand gourou, juste à l'époque, ça passait à l'époque où tous les médias étaient unanimement d'accord pour dénoncer la bêtise et la dangerosité des sectes. Attention aux sectes, sectes religieuses. Il existe aussi des sectes, mouvements marginaux, minoritaires, des sectes politiques qui nous font beaucoup moins rire, mais qui nous éclaire sur les dérives envisageables ou éclairage sur les possibles de l'intelligence humaine quand elle se fourvoie. Je pense à l'histoire des groupes antisémites d'extrême gauche au XIXe siècle et début du XXe siècle. On avait complètement oublié cette dérive et elle réapparaît malheureusement aujourd'hui. Je pense à certaines alliances contre nature dans telle ou telle élection, ou pour ne pas être censuré dans le jeu démocratique français. Ou qui nous éclaire avec, par exemple, l'ancien vote pour Wächter, par exemple, sur certaines possibilités qui n'ont pas été, ou très peu en France, des possibilités qui n'ont pas été expérimentées, par exemple, ici, une orientation avec Wächter, une orientation écologique du centre ou de droite, comme on le voit dans certains pays en dehors de la France. Radio Alliance Plus, Théologie en liberté. Je voudrais parler des sectes protestantes que l'on indique souvent, le protestantisme serait créateur de sectes ou de dissidences. En introduction, je voudrais dire que le protestantisme... Pour le protestantisme, la frontière, en réalité, la frontière entre secte et église, vérité et erreur, n'est pas radicale, elle n'est pas nette, elle n'est pas facile, quelquefois. Le christianisme, en entier, en fait, est une secte qui a réussi. Cela aurait pu être, à l'époque de l'Empire romain, le mitraïsme, et puis après le manichéisme, et bien non, ce fut le christianisme. Deux exemples pour relativiser cette frontière entre hérésie et Église. 1. Nous connaissons tous François d'Assise, qui fut une véritable bouffée d'évangile en plein cœur du Moyen-Âge, qui a réévangélisé l'Église du Moyen-Âge par sa spontanéité, sa gentillesse, son amour des pauvres, des malades, des étrangers. Eh bien, peu d'années avant lui, vécut à Lyon Valdès, appelé souvent depuis Pierre Valdo, Valdès. De riche qu'il était, il s'est fait pauvre. Il s'est mis à prêcher l'évangile de façon spontanée et itinérante auprès des plus déshérités. Son mouvement s'est répandu dans toute l'Europe, donc il y a eu des Vaudois qui ont descendu la vallée du Rhône jusqu'à Arles, ils ont traversé, il y en a eu à Nîmes au Moyen-Âge, et puis ils sont allés dans la région toulousaine, bien d'autres sont remontés jusqu'à Dijon, de Lyon à Dijon, jusqu'en Allemagne. Donc ce mouvement s'est répandu très vite un peu partout dans l'Europe, puisque c'était des itinérants qui prêchaient l'évangile aux pauvres. François d'Assise a été canonisé. Alors lui aussi, le mouvement franciscain s'est très vite répandu dans toute l'Europe. Mais son fondateur, François d'Assise, a été canonisé. Et Valdès, par contre, a été excommunié et pourchassé comme hérétique. Alors que les deux mouvements se sont mélangés. On sait que les franciscains ont rejoint les Vaudois dans certaines régions, les pauvres de Lyon, ou inversement, les pauvres de Lyon, par exemple à Montauban, sont devenus franciscains. Et même au début, au moment de la création des mouvements, François d'Assise aurait, et ça tous les historiens du Moyen-Âge le disent, au début, François d'Assise aurait très certainement copié Valdès, aurait été influencé par ce premier mouvement vaudois. Deuxième exemple. En Italie, à Ferrare, 65 années après François d'Assise et 85 ans après Valdès, un dénommé à Ferrare, Armano Pugilovo, sorte d'influent laïque désigné comme frère Armano, meurt, selon l'expression consacrée à l'époque, entre guillemets, odeur de sainteté. Il est enterré dans la cathédrale de Ferrare. Un dossier de canonisation se prépare. Des miracles se seraient produits sur sa tombe. On en fait la liste. Des gens témoignent dans ce sens. Mais une contre-enquête, alors instrumentalisée par l'Inquisition, est lancée par les dominicains, et puis le dossier est repris par les franciscains. En 1301, 30 ans donc après sa mort, le corps de frère Armano est exhumé et brûlé. Son tombeau est démoli, ses images et reliques dispersées. En fait, Armano était cathare. Radio Alliance Plus, Théologie en Liberté, nous parlons des sectes. Alors, oui, effectivement, le protestantisme et les pays de tradition protestante, le protestantisme a favorisé, les pays de tradition protestante ont favorisé l'éclosion de beaucoup de dissidences. Les villages, par exemple, dans le Midi, dans les Cévennes ou autour de Nîmes, les villages protestants n'ont en général pas un seul temple, mais souvent deux, ou un temple et une chapelle, ou trois. Un temple, une chapelle et une salle de réunion pour les différents groupes protestants désunis. Dans ma propre famille, d'un côté, mes ancêtres ont abandonné, du côté maternel, ont abandonné le temple pour la laïcité au XIXe siècle, enfin, l'après-laïcité, le temple maçonnique ou loge maçonnique à côté du café du village, devenu club de la libre pensée, tout en se croyant toujours très protestant, très très protestant. Et de l'autre côté, mes ancêtres, du côté paternel, ont abandonné le discours des pasteurs de la grande église, enfin l'église traditionnelle, pour des réunions de prières piétistes avec un mouvement qui est présent en Ardèche et aussi dans les Cévennes, le mouvement des darbistes, une des sectes protestantes. Radio Alliance Plus, Théologie en Liberté, au micro Michel Jasse, nous parlons des sectes en général, mais plus particulièrement des sectes protestantes. Dans le monde religieux universel, seuls deux groupes spirituels internationaux ont empêché toute contestation dissidente, donc pas de secte, et ont empêché tout débat théologique qui peut dévier, en dehors de leur propre téléguidage. Alors dans le christianisme, c'est le catholicisme, qui insiste beaucoup sur l'unité, l'uniformité, et dans l'islam, c'est le sunnisme. Ailleurs, tout est divers, dans les autres religions, tout est divers, tout est ouvert, mais aussi il y avait beaucoup de dissidences. Vous voyez, par exemple, dans le bouddhisme, il y a plusieurs traditions bouddhiques, et même chez les Tibétains, il y a 4 ou 5 écoles bouddhiques tibétaines, avec des textes différents, des traditions différentes. Vous voyez les groupes minoritaires dans le chiisme ancien. Alors avec certains groupes qui sont même presque sortis de l'islam. Mais enfin, le chiisme a englobé des courants qui ont dévié. Et vous voyez dans le protestantisme sa diversité et les sectes qui en sont nées. Je voudrais présenter la question de façon non négative. Oui, effectivement, je parle de sectes pour, non pas pour les diaboliser, mais pour revenir à l'étymologie secte, séparée, dissidence. Ce n'est ni bien ni mal en soi. Il faut qu'il y ait des sectes, disait l'apôtre Paul dans le Nouveau Testament. Oui, j'en parle de façon sociologique en m'intéressant à ces mouvements minoritaires issus du ou permis par le protestantisme. Il y a eu d'abord des sectes dès le XVIe siècle. C'est d'ailleurs ce que le catholicisme reprocha aux protestants. Malheureux, vous allez réveiller les sectes les plus dangereuses. Luther était traité de manichéen, pour faire peur, et Calvin était traité d'arien. Plusieurs mouvements de la réforme radicale se sont en fait manifestés dès la guerre des paysans. Des anti-trinitaires commençaient à exister chez les protestants. En fait, souvent, ils venaient des juifs d'Espagne qui rejoignaient la réforme, d'abord humaniste, puis réformée ou luthérienne. D'où l'affaire de Michel Servet. Et si Genève ne l'avait pas fait brûler, le calvinisme aurait été déconsidéré. Maintenant, c'est le bûcher de Servet qui salit l'image de Calvin. Il y eut des contestations pour, dans les premiers synodes protestants, des insoumissions. Par exemple, les premiers protestants de la région de Mazamet, donc le long de la montagne noire, du côté océanique, contestent plusieurs décisions des premiers synodes protestants. Et ceux de Revel ne veulent, ils se disent tous protestants, mais ils ne veulent pas la construction de temples. Alors peut-être était-ce par une diffuse mémoire de la première hérésie, l'hérésie cathare très présente dans cette région. Mais c'est un autre sujet. C'est la persécution qui les a ensuite maintenus unis. Donc parce que quand il n'y avait plus la place pour le débat, la discussion, la dissidence, eh bien, tous les protestants se sont réunis. Mais dès que l'Église protestante française émerge un peu et se réorganise, les schismes recommencent à naître, des deux côtés. Alors, par exemple, dans l'Église du désert, à gauche, elle a souffert, cette Église du XVIIIe siècle, clandestine, mais qui commençait à se réorganiser. Elle a souffert à gauche, disons-nous, à gauche des inspirés qui vont susciter la révolte des camisards. Les inspirés rejetaient le pastorat, la théologie, ils prophétisaient, et ils expérimentaient le parler en langue. Certains inspirés à Montpellier, dit les multipliants, il y a une rue des multipliants au centre-ville de Montpellier, faisaient des cultes en se déguisant avec des fleurs dans les cheveux, un peu comme les hippies au siècle, du siècle dernier. Et à droite, à la fin de cette époque, l'époque du désert, le protestantisme classique, liturgique, se trouve doublé de l'intérieur par les premières loges maçonniques. Les rabots Saint-Étienne au cours de Gébelin se trouvaient tout autant à l'aise dans les loges que dans les assemblées du désert. Et même lors des synodes clandestins au XVIIIe siècle, les premières disputes, les premiers schismes apparaissent. On se souvient du schisme Boyer, un prédicant devenu pasteur, qui s'oppose, on a du mal à imaginer cette question, mais cet épisode, qui s'oppose violemment à Antoine Court, grand réorganisateur de l'Église du désert. Et donc l'opposition a été en 1730 et puis en 1740-44. Et les choses vont assez loin, puisque le prédicant Gobert de notre région, qui était proche de Boyer, accuse le pasteur Court, Antoine Court, de vouloir restaurer la papauté. Donc c'était une insulte. Dans la période antérieure, on se souvient aussi que Marie Durand, à la tour de Constance, à Aigues-Mortes, était contestée théologiquement par d'autres prisonnières huguenotes, prisonnières comme elle. Radio Alliance Plus, Théologie en Liberté, au micro Michel Jass, nous parlons des sectes. Je voudrais prendre trois exemples de sectes pour notre explication de la foi et du protestantisme. Une histoire que j'ai connue par ma mère, ma tante et mon oncle, une histoire qui est derrière la création de la mission Timothée à Anduze, donc avant l'entreprise Timothée, qui s'appelle maintenant Mission Timothée. On est dans les années 50. Hein. Trois pasteurs formés, non à la faculté de théologie, niveau maîtrise, comme les autres pasteurs, mais par des instituts bibliques, niveau BEPC, ou quelquefois BAC, mais un peu avec une formation plus légère. Tous ces trois pasteurs exercent dans l'Église réformée évangélique indépendante, qui est proche de l'Église réformée. On les appelle EREI, aujourd'hui c'est EPREF, Église protestante réformée évangélique de France. Donc, on est dans les années 50, ils sont moins diplômés que les autres et pas originaires de la région. Donc, existe une tension. Il s'agit de Willy Marchand, à Générargues, dans les Cévennes. Il s'agit de Jack Mouillon, à Montpellier. Et il s'agit de M. Bernard, je n'ai pas noté son nom, son prénom, M. Bernard à Nîmes. Alors, tous trois vont contester le port de la robe pastorale. Ils vont contester les kermesses, la fête de Noël, les activités pécuniaires, les oreillettes, etc. Tout ce qui est secondaire dans le protestantisme, mais qui prend une place et quelquefois un peu exagérée, ils vont le contester. Et surtout, le baptême des enfants, pour eux, qui serait non biblique. Dans ces années-là, les années 50 puis années 60, ils quittent l'Église réformée évangélique ou sont mis dehors. Mais il existe une tension et ils quittent cette Église pour créer des petites communautés dissidentes et très vivantes, car ils sont suivis par leurs anciens paroissiens les plus dynamiques, des conseillers presbytéraux, évangéliques, du Gard et de Montpellier. Les plus engagés, les plus militants, ceux qui prient le plus, ceux qui lisent le plus la Bible, qui se fient le moins aux kermesses, aux musées du désert et traditions non religieuses qui existent dans le protestantisme local. Alors je n'ai pas trop suivi ce qui s'est passé avec M. Bernard à Nîmes, seulement que le petit groupe a donné ce qui s'appelle aujourd'hui Église de la Grâce. Donc ils ont eu, après le pasteur Bernard, ils ont eu le pasteur Déméo. Ils ont créé l'Institut de théologie de Nîmes en 1983, puis qui s'est déplacé à Uchaud en 1990, et puis qui est devenu l'Église de la Grâce, qui existe encore aujourd'hui, ici, dans notre localité. Et c'est vrai qu'en 1996, le groupe a eu des difficultés avec la commission interministérielle de lutte contre les sectes, mais bon, ils s'en sont sortis. À Montpellier, le même groupe dissident qui a quitté l'Église réformée évangélique indépendante, autour de Jacques Mouillon, a donné, un, l'Église évangélique indépendante de la rue Azéma, à Montpellier, église que j'ai connue et comme très dynamique, et puis le successeur de Jacques Mouillon était très sympa. Deux, l'église évangélique de Saint-Gély-du-Fesque, au nord de Montpellier, qui a rejoint l'Union des églises évangéliques libres, donc des dissidents très respectables. Et trois, l'église de la Pompignane, toujours à Montpellier, qui se rapprochait des églises Frères Larges. À Générargues, un troisième groupe dissident dont je parle, Willy Marchand a dirigé jusqu'à sa retraite l'église évangélique de Générargues, qui s'est scindée en deux en 1972 avec la création par Bertin Isart de la mission Timothée. Deuxième exemple, le mouvement pentecôtiste et charismatique. Alors là, il ne s'agit pas d'une évolution locale de Cévenol, Nîmoise ou de Montpellier, mais d'une évolution mondiale. Dans les années avant-guerre, dans les milieux noirs américains d'églises méthodistes à New York et un peu ailleurs, mais surtout à New York, s'exprime chez eux la spontanéité, le génie du négro spirituel, une spiritualité vraiment très très intéressante, avec beaucoup de chants, de danses, qui renouvelle le monde musical mondial. Le négro spirituel donne le blues, etc. Et puis, avec le registre de l'actualisation, la Bible devient contemporaine. Il faut sortir d'Égypte, être libéré de l'esclavage. Alors on prie pour les guérisons, on annonce les miracles. Très vite, tout le milieu anglo-saxon est touché par ce qu'on nomme dans le protestantisme réveil, renouveau. Et au pays de Galles et en France, c'est ce pentecôtisme qui se développe donc chez les Européens, un peu avant-guerre, mais surtout après-guerre. Deuxième période, après les mouvements de jeunes et les manifestations au milieu du XXe siècle, donc contre les mouvements contre la guerre du Vietnam, la séparation de l'Allemagne en deux pays, le mouvement de 68, un peu partout, une sorte de Woodstock, une sorte de mouvement hippie, reprend l'exubérance pentecôtiste, et existe donc sur le plan religieux, et rejoint même, quelquefois, l'Église catholique romaine. Alors c'est la création des églises charismatiques du côté protestant, et la création des groupes de prière, groupes du renouveau des communautés dans les églises organisées catholiques ou protestantes. Le parler en langue se fait moins extatique et ne demande plus des interprétations, comme chez les pentecôtistes. Il se fait exubérance, chant en langue, quelque chose d'assez merveilleux, dans une mystique très communautaire. Et à Séoul, en Corée du Sud, le pasteur Yonggi Cho crée la plus grande église évangélique mondiale, avec un lieu de prière continu qui va durer des dizaines et des dizaines d'années. Et son voisin, Moon, est dans cette mouvance. Il avait été pasteur pentecôtiste, il est devenu charismatique, mais il crée sa propre religion hors du christianisme. Aux États-Unis, parmi les pires, se trouve, parce que je suis très sévère avec eux, Benny Hinn, qui en fait se cache et qui a créé une église, une télévision privée, une évangélisation par téléphone, etc. Mais qui se cache depuis 2017 pour des fraudes multiples. Et puis, autre exemple, Paula White, conseillère spirituelle de Trump lors de son premier mandat, elle s'est entrée en transe. Alors là aussi, elle a sa télé, etc. Elle est habillée à la mode, elle est mignonne et elle voyage en avion. Les télé-évangélistes américains mélangent de plus en plus cet engouement pentecôtiste avec la culture rock. Chorale plus guitare électrique et beaucoup de superficialité. On dirait des émissions télévisées assez réussies. Radio Alliance Plus, théologie en liberté. Troisième période, donc, les dérives. D'abord, avec la bénédiction de Toronto, les charismatiques se font de plus en plus émotionnels. On pleure tous ensemble, c'est formidable. On rit tous ensemble et on lit de moins en moins la Bible, on est de moins en moins sérieux. C'est la création mondiale des méga-churches à Singapour. De Singapour à Los Angeles. J'ai connu des gens qui étaient allés, qui étaient protestants, qui sont allés dans une église à Singapour. Ils sont revenus, mais déçus, choqués. Ils disaient, mais ça n'a rien à voir avec le protestantisme. Et puis de Kiev, avant l'attaque russe en Ukraine, un télé-évangéliste noir américain avait créé des petites sectes un peu partout en Ukraine. Et puis, bon, bien sûr, quand les Russes sont attaqués, ben, le prédicateur de méga-church est reparti en Amérique, de Kiev à Kinshasa. Donc, les églises africaines, il y a beaucoup de ces églises charismatiques, très exubérantes. La folie politique de ces méga-churches qui se sont mobilisés pour soutenir la candidature de Trump comme un second messie. Il est miraculé, on a dit. Et s'il a commis des péchés, bon, tant pis, il serait comme Cyrus dans la prophétie biblique, une sorte de pré-messie, pas vraiment religieux, mais qui révolutionne le monde, et Dieu se sert de lui. Après cette folie dont on ne connaît pas aujourd'hui la fin de l'histoire, revenons à notre région préférée, la région de Nîmes, le Languedoc, Sète et le Vigan, les Cévennes. Une secte protestante minuscule, aujourd'hui disparue, mais que je trouve touchante par le décalage qu'elle a apporté, son originalité, sa fragilité. L'église évangélique Inchiste, créée à Sète par Mademoiselle Inch, Coralie Inch, qui était d'origine danoise par son père. Et puis dans les Cévennes, au Vigan, dans les villages tout autour de Vigan, un peu amasamé, mais sans construction de chapelle. Et enfin à Nîmes, la chapelle de la rue Adrien, au quai de la Fontaine, qui est une jolie chapelle, bien connue. Chapelle qui n'est plus inchiste aujourd'hui, mais devenue réformée évangélique. Les inchistes reprochaient, donc on est au XIXe siècle, aux protestants classiques, aux réformés, de se contenter d'un demi-christianisme, d'une soumission au péché, comme une grâce, tout va très bien, madame la marquise, un laisser-aller de Dieu. D'où l'église évangélique, inchiste, cette église crée des œuvres sociales, il y avait vraiment un engouement, une force dans le témoignage, des œuvres sociales, là, partout là où elle s'implante. La maison des Châtaigniers au Vigan a été créée par eux, Bain de la Mer à la Corniche des Cévennes, Lazaret de Sète, maison de jeunes filles en difficulté au-dessus de la rue Adrien, tout le long du jardin de la Fontaine en direction de la Tourmagne. Tous les bâtiments, là, c'était les anciens locaux des Bénédictins, la rue des Bénédictins, etc., tous ces locaux qui sont utilisés aujourd'hui par des étudiants et, puis, et aussi pour des locations de touristes. Tous ces locaux étaient la maison des jeunes filles de l'œuvre sociale des inchistes. Cette église a consacré le ministère féminin dès 1840-1850, donc la première église féministe du monde, avec trois curiosités dogmatiques. L'abandon des sacrements. Plus de baptême, plus de Sainte-Cène, l'abandon des sacrements, modernisé selon eux en baptême du Saint-Esprit, mais ne pas ritualisé avec une légère imposition des mains. Deuxième caractéristique, le dualisme. Le mal sur la terre s'explique par, selon eux, l'éternité de Satan. Et troisième caractéristique, la préexistence des âmes, qui n'est pas plus bête en réalité que la croyance en la vie éternelle. Le mouvement inchiste s'est arrêté entre les deux guerres et a donné ses biens, ses constructions, à d'autres églises ou œuvres dans les années 50, puis 70, et puis à la fin, les derniers bâtiments inchistes ont été donnés à d'autres églises ou à des œuvres dans les années 80 à Nîmes. Amis des sectes, bonjour, et bientôt cela va être au revoir. En terminant cette émission, je voudrais relever plusieurs défis autour de ces sectes protestantes. On y voit des excès, oui, des folies, malheureusement, des manques d'approfondissement théologique. Heureusement que dans le protestantisme, il y a aussi la théologie, il y a la réflexion, et puis il y a la méthode protestante libérale dont je suis un des disciples. Alors des excès, des folies, des manques d'approfondissement, une immense générosité d'un côté et dangerosité de l'autre. Alors, dangerosité aujourd'hui, avec cette actualité qui nous trouble, le trumpisme charismatique aujourd'hui. Et puis, encore aussi de l'authenticité, la culture du négro spirituel, l'authenticité de cette pauvre demoiselle Inch, qui a parcouru l'Europe. Son père était riche, donc elle avait pas mal d'argent pour parcourir l'Europe occidentale pour essayer de créer des églises évangéliques selon sa grille de lecture. Tous ces voyages n'ont permis que la construction de cinq temples dans notre région, donc à Sète, le Vigan et Nîmes, cinq temples et chapelles. Authenticité, fragilité, comme nos existences. Amitié à tous et que Dieu vous bénisse.

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1: Chers amis discophiles, bonjour. J'ai souvenir que le premier CD avait été présenté lors d'une conférence de presse au Festival de Salzbourg, conjointement par le patron de Sony et Herbert von Karajan, qui s'était engagé, comme il le faisait toujours, pour la technique, parce qu'il était passionné de technique d'enregistrement. C'était ce CD qui était le premier. Là, oui et non, parce que sur le marché japonais, il semble que le premier, c'était les 14 valses de Chopin par Claudio Arrau. Mais en tout cas, c'est un de ces deux disques qui était le premier, donc la Halpern Symphonie de Richard Strauss par Karajan et les Berliner Philharmoniker. J'ai hésité à la programmer, puis je l'ai réécoutée. Il y a des choses qui m'ont moins convaincu que lorsque je les avais écoutées il y a quelque temps. Par contre, j'ai découvert une version de David Zinman avec l'orchestre de la Tonale de Zurich, Arte Nova, son éditeur, qui a enregistré dans Collection économique une foultitude de disques avec Zinman, notamment ceux qui ont participé à l'intégrale de Beethoven, bien connue dans ces années-là. David Zinman, c'est un très grand chef. Et la Tonale de Zurich, la prise de son Arte Nova, c'est étonnant parce que, selon moi, on entend des choses qu'on entend très rarement. C'est totalement transparent, c'est dynamique. L'orgue, on l'entend très bien, mais comme il faut, parce que ça ne vient pas comme un cheveu sur la soupe, on se demande ce qu'il fait là. On a vraiment l'impression qu'il joue un rôle. L'étagement des plans, l'aération, enfin c'est la salle de la Tonale à Zurich, qui est l'acoustique légendaire, qui m'a convaincu de vous proposer cette version. J'avais hésité aussi avec la version d'André Prévin et les Wiener Philharmoniker chez Telarc, mais j'aime tellement Zinman que je vous propose d'écouter la Symphonie Alpestre, Alpenzinfonie de Richard Strauss, un disque Arte Nova dirigé par David Zinman.

Nous venons d'écouter la symphonie alpestre de Richard Strauss. L'orchestre de la Tonale de Zurich était dirigé par David Zinman. Semaine prochaine, ce sera beaucoup moins bruyant, mais pas moins brillant. Ce sera un disque de musique de chambre et on revient chez Philips. Mais avec quel plaisir. À la semaine prochaine.

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0: 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Il est 17h20 et tout de suite le bulletin d'information de la Radio des Nations Unies.
1: Bonjour à toutes et à tous, Christina Silvero pour ce bulletin de Nu Info. À la une, à Gaza, 300 enfants tués en 300 jours de cessez-le-feu. En République démocratique du Congo, Ebola s'invite dans les camps de déplacés. Enfin, transformer la mode et réinventer la paix, une exposition où la mode est au service de l'unité et de la planète. À Gaza, près de 300 enfants ont perdu la vie depuis l'annonce de l'entrée en vigueur du cessez-le-feu en octobre 2025. Il y a 300 jours, soit environ un enfant par jour. Malgré un accord censé mettre fin au combat, l'UNICEF dénonce une réalité implacable. Les enfants continuent de mourir, de souffrir de la faim et de survivre dans un territoire dévasté. Depuis Gaza, on écoute la porte-parole de l'UNICEF, Louise Waterridge.
2: Pour les enfants qui ont survécu, les questions sont simples et douloureuses. Quand les tueries cesseront-elles? Quand la nourriture et les médicaments arriveront-ils en quantité suffisante? Quand les hôpitaux rouvriront-ils? Et quand l'eau potable coulera-t-elle de nouveau? Les familles sont entassées sur un tiers de la bande de Gaza. Elles trouvent un refuge au milieu de bâtiments détruits, des gravats et des déchets. Les enfants sont confrontés à la malnutrition aiguë, aux maladies, à une eau insalubre et à l'effondrement des systèmes d'assainissement. Les agents de santé de l'UNICEF décrivent des mères qui arrivent dans les centres de santé avec des enfants souffrant de malnutrition sévère, alors qu'elles-mêmes sont épuisées et affamées. Nos collègues constatent aussi une augmentation des accouchements à haut risque et des nouveau-nés dans un état critique. Mais les couveuses sont insuffisantes. En certains cas, ils voient deux voire trois bébés partager une seule machine. À Gaza, les enfants âgés de seulement quelques jours luttent déjà pour survivre. Ils naissent dans des hôpitaux qui ne fonctionnent que partiellement, où les équipements manquent et où les médicaments sont insuffisants. C'est une situation que le monde continue de tolérer. Les tueries doivent cesser, l'aide doit entrer à grande échelle et les enfants doivent être protégés.
1: En République démocratique du Congo, l'épidémie d'Ebola franchit un nouveau seuil inquiétant. Le virus Bundibugyo touche désormais plus de 3800 personnes, dont plus de 1800 sont décédées. Il s'est propagé dans plusieurs camps de déplacés où les conditions de vie favorisent sa transmission. Les agences des Nations Unies redoutent une aggravation de la crise sanitaire sur fond de conflits armés. Les précisions de Jérôme Bernard.
3: Le virus Ebola atteint désormais les populations les plus vulnérables. En Ituri, dans l'est de la République démocratique du Congo, au moins 5 camps de déplacés ont enregistré des cas confirmés. 19 personnes déplacées ont déjà été contaminées, dont 5 sont décédées. Pour le Haut-Commissariat des Nations Unies pour les réfugiés, la promiscuité, le manque d'eau, l'insuffisance des installations sanitaires et la désinformation créent un terrain propice à une propagation rapide du virus. Près de 4,4 millions de personnes déplacées ou réfugiées vivent dans les provinces touchées, où les violences armées continuent de provoquer de nouveaux déplacements et compliquent l'accès des équipes de santé. Selon l'Organisation mondiale de la santé, le nombre de nouveaux cas a doublé en une semaine dans certains foyers de transmission. Depuis le début de cette épidémie due au virus Bundibugyo, près de 4000 cas confirmés et plus de 1800 décès ont été recensés. Face à cette accélération, le directeur général de l'OMS appelle à renforcer de toute urgence la surveillance, l'accès aux soins et les enterrements sécurisés, tout en associant étroitement les communautés à la riposte malgré l'insécurité persistante.
1: Transformer des tissus destinés à être jetés en robes et drapeaux porteurs de messages de paix, c'est l'idée de l'exposition « Transformer la mode, réinventer la paix » à découvrir au siège des Nations Unies à New York jusqu'au 9 septembre. Réalisée à partir d'étoffes récupérées dans une trentaine de pays et décorées de messages d'espoir par des étudiants et des citoyens du monde entier, ces créations veulent montrer que la mode peut aussi servir la paix, le développement durable et les objectifs de développement durable. La créatrice de mode et environnementaliste Runa Ray est à l'origine de l'exposition. Elle explique sa démarche.
4: Je suis styliste et environmentaliste. Je travaille pour protéger la planète. La mode utilise beaucoup de tissus. Et les tissus que nous avons portés, après les jeter. J'essaie de transformer les tissus pour les messages de l'unité et la paix. Ça, c'est le Global Peace Flag qui utilise beaucoup de tissus comme ça. Et le Global Peace Flag parle pas seulement des destructions du monde et de la destruction de la planète, mais le Global Peace Flag parle aussi des hommes qui ressemblent. Dans COVID, je regarde que beaucoup de monde vient pour aider les uns les autres, mais après, c'est beaucoup de guerres. Je pense et je dis, est-ce que c'est possible que je bring together everybody dans le monde pour l'unité de l'espoir?
1: Voilà, fin de ce bulletin de ONU Info. Merci de votre fidélité. À bientôt.
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7: C'était vos informations et tout de suite, nous retrouvons Sylviane dans l'émission Itinérance.

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2: Bonjour, bonjour à tous. Alors parler avec Aimé Boniface, ça serait difficile puisqu'il est décédé à l'âge de 93 ans en 2013. Mais pour en parler, nous avons avec nous Francine Cabanne. Bonjour Francine.
3: Bonjour.
2: Professeure d'histoire-géographie à la retraite et membre du bureau des Amis de la Fondation de la mémoire de la déportation, au bureau de la section du Gard, dont le président est Jean-Paul Boré. Et tous les deux... Oui, tous les deux. Vous avez écrit ce livre donc, que vous avez présenté au Festival de la biographie qui s'intitule « La lumière derrière les barbelés, la foi d'un pasteur », c'est-à-dire Aimé Boniface. Alors vous, vous l'avez connu personnellement, donc nous en parlerons de sa personnalité. Et comment ce livre est né? Parce que vous avez fait une conférence lors du festival qui a été très écoutée. Et c'est une personnalité extraordinaire. Donc comment vous avez eu l'idée de faire ce livre?
3: Alors l'idée de faire ce livre est née au sein de l'association des Amis de la Fondation pour la mémoire de la déportation, parce que nous avons beaucoup travaillé sur les déportés du Gard. Et vous savez qu'au bout des allées Jean Jaurès, il y a un mémorial oui. des martyrs. Et nous avons posé des plaques qui alignent les plus de 1000 noms des déportés du Gard. Et parmi ces noms, nous avons décidé chaque année d'essayer d'éclairer une figure de ces déportés, parmi ces déportés, pour laquelle nous avons un peu plus d'éléments. Donc l'année dernière, nous avions choisi Pierre Gamel, et on avait écrit une plaquette qui a pu être présentée au Festival de la biographie. Et cette année, carrément, c'est un livre que nous avons pu faire avec Jean-Paul Boré à partir des enregistrements que le pasteur Aimé Boniface avait lui-même fait à la demande de la Fondation de la mémoire D'accord. de la déportation. Mmh. Il avait fait 6 heures d'enregistrement.
2: En 1995.
3: Voilà, tout à fait, en 1995. Et ces 6 heures racontent essentiellement, bien évidemment, sa déportation, les conditions dans lesquelles il a été arrêté, puis transféré en Allemagne et au camp de Buchenwald, et puis son travail dans les commandos, en fait, toute l'histoire de sa déportation. Alors, juste après la guerre, il avait écrit un livre hein, qui s'appelait « Détenu 20801 », qui était son matricule, et il dit que ce numéro l'a bien évidemment marqué à vie. Mais voilà, nous avons eu aussi envie d'éclairer un déporté qui a revendiqué aussi sa foi de protestant, dont il dit que c'est cette foi qui lui a permis de, ben voilà, de tenir et d'aider aussi les autres déportés qui étaient avec lui.
2: Donc vous êtes basé en fait sur ces enregistrements, et puis de là, c'est Jean-Paul Boré qui les a traduits. Qui non, les a mis par écrit.
3: Oui, on a utilisé un logiciel qui maintenant, à partir de tous ces enregistrements, est capable de transcrire, mais avec bien évidemment énormément de fautes sur les noms propres, avec des erreurs. Donc, il nous a fallu ensuite, avec Jean-Paul, on s'est partagé le travail moitié-moitié, reprendre tous ces textes pour les mettre en forme et pouvoir les publier. Et puis, on a rajouté dans le livre, j'y tenais, un certain nombre de textes de communication que Aimé Boniface avait fait à l'Académie de Nîmes. Il a été membre de l'Académie de Nîmes. Il y est rentré comme membre correspondant en 1981, puis résident en 82, et il a même été président en 1987. Et il a fait 5 très très belles communications à l'Académie. Donc là, à la différence du reste du livre où c'est de l'oralité finalement, ce sont des enregistrements oraux, là ce sont des textes qu'il a lui-même écrits, et on voit à quel point il a une qualité d'écriture. Il a une formation aussi littéraire, enfin bon, il a fait des études de droit, mais c'est quelqu'un qui a beaucoup lu et qui maniait magnifiquement la langue française, et ses textes sont très très beaux et très intéressants.
2: Alors lors du Festival de la biographie, je pense que vous avez discuté avec beaucoup de personnes, et quel écho vous aviez de ce livre ou de Aimé Boniface?
3: Alors, on a discuté un peu avec les gens qui étaient dans la salle. Vous savez, moi, ce qui me surprend toujours, c'est à quel point la mémoire s'efface vite des choses. Et
2: Ces trois filles étaient là.
3: Ces trois filles étaient là et très très heureuses de ce moment où, quelque part, on faisait un peu revivre leur papa qui a tant compté pour elles. Mais dans la mémoire des Nîmois, je ne suis pas sûre que le pasteur Aimé Boniface soit encore bien présent. Alors, on a œuvré aussi, notre association, pour qu'un lieu lui soit donné dans la ville. Et bientôt, le rond-point qui se trouve près du viaduc des Neuf Arcades, sur la route d'Alès, non loin du cimetière protestant, on va lui donner le nom. Il n'avait pas de nom, ce rond-point. On va lui donner le nom du pasteur Aimé Boniface. Et ce sera l'occasion de faire, je pense, une cérémonie où, là encore, on pourra parler de lui. Mais ces personnalités nîmoises qui ont joué quand même un rôle très, très important dans la ville, de par leur engagement dans divers lieux, lui, dans le monde protestant, mais aussi, je l'ai dit, dans le monde de l'académie et surtout dans le monde du témoignage. On en reparlera, je pense, après. Il a beaucoup témoigné dans les établissements scolaires et auprès des élèves de sa déportation. Eh bien, ces personnalités magnifiques, on a tendance à les oublier. Donc, c'était, je crois, pour beaucoup de gens dans la salle, une découverte.
2: Voilà. Donc, c'est l'importance d'une association, justement, pour la mémoire, et que la mémoire ne s'efface pas. Alors, je vous propose, puisqu'on peut consulter sur YouTube, il y a quelques extraits de la voix d'Aimé Boniface. Je pense que c'est intéressant d'entendre sa voix, et après, vous nous parlerez de l'homme.
4: Le jour se lève sur des petits pavillons de banlieue, et notre train reprend la route jusqu'à Compiègne. Alors, à Compiègne, nous sommes accueillis aussi par des forces allemandes et nous avons traversé la ville, toujours en rang, toujours enchaînés, sous les regards de la population. Des regards, comment les traduire, à la fois plein de tristesse, quelquefois d'angoisse, et aussi de fierté. Que de poings devaient se serrer dans les poches. Je dirais que ces regards du peuple français, de ces Français de Compiègne sur les trottoirs nous voyant passer, qui ne pouvaient dire le mot, étaient pour nous d'une grande fierté, d'une grande aide. Et nous sommes amenés dans un camp qui est un ancien camp militaire, de grandes baraques, avec un grand terrain, dans un endroit qui s'appelle Royal Lieu. Donc le camp de Compiègne, Royal Lieu, était un stalag, c'est-à-dire un camp de prisonniers de guerre allemands, mais de prisonniers d'hommes ou de sous-officiers, puisque les stalags étaient pour les hommes ou les sous-officiers, les oflags étaient pour les officiers. Offizierlager, c'est l'abréviation des termes allemands. Voilà donc le front stalag 122. On nous enlève les menottes, et nouvel interrogatoire, nouvelle fouille, nouveau dépouillement, on n'a plus de crayons, on n'a plus de papier. Il nous reste plus grand-chose de ce que nous avions amené.
2: Alors Francine, vous dites que vous l'avez côtoyé, bien sûr déjà âgé, Aimé Boniface, mais qu'il vous impressionnait beaucoup, mais il ne parlait pas que de sa déportation. Et quand vous étiez avec lui, qu'est-ce que vous ressentiez ?
3: Alors, vous avez entendu sa voix, c'est une voix qui est profonde, grave. Moi, j'aimais beaucoup sa voix et sa manière de parler, qui était quand même une manière, j'allais dire, aujourd'hui un peu oubliée. C'était un homme très, très impressionnant. Mmh. Enfin, pour moi, en tout cas, il m'impressionnait beaucoup. À la fois par sa stature, sa stature physique. Mmh. Il était grand et il se tenait très, très droit. Il était toujours très bien habillé et il avait cette belle voix profonde. monde. Il parlait en mesurant ses mots, en pesant chacun de ses mots. C'était, ce qu'il disait, c'était jamais anodin. Oui. Et dans les réunions, quand il prenait la parole, eh bien, tout le monde écoutait le pasteur Aimé Bonifat. Et puis, c'était un homme d'une immense courtoisie, d'une grande élégance intellectuelle aussi, qui avait une grande culture. Il connaissait beaucoup de choses, il lisait beaucoup, beaucoup de profondeur. Et donc, moi, j'aimais beaucoup discuter avec lui. J'avais la oui, ça a été une chance, parce que de le véhiculer dans ma voiture, parce qu'il ne conduisait plus à la fin de sa vie. Donc, j'allais le chercher pour les réunions. Il faisait partie de cette association des amis de la Fondation pour la mémoire de la déportation. Et donc, j'allais le chercher pour nos réunions. Je le ramenais, nous discutions dans la voiture. Et vraiment, c'est une personnalité qui m'a beaucoup marquée et profondément impressionnée.
2: Oui. Peut-être que vous écrirez un autre livre. Puisque je sais que vous écrivez beaucoup aussi, Francine, et que la mémoire, transmettre la mémoire. Et je voudrais juste revenir sur ce qu'on a dit, les 1155 déportés gardois. Il y en a encore 70 qui restent inconnus. Donc vous avez encore du travail.
3: Oh oui, et puis la biographie de tous ces déportés n'est pas terminée. Vous savez qu'on a entrepris non seulement de les recenser, ce qui a été déjà un très gros travail, et on en retrouve de nouveau tout le temps. La liste n'est pas close, loin de là.
2: Parce alors, que les personnes donnent aux archives ou parce que les héritiers...
3: Oui, ou parce que par nos recherches, parce qu'on fait beaucoup de recherches sur les déportés, eh bien, on est amené à recroiser d'autres données et à s'apercevoir qu'on a oublié un certain nombre de personnes, parce que ce sont les déportés qui ont un rapport avec le Gard, pas seulement ceux qui sont nés dans le Gard, ceux qui y ont habité, qui ont été arrêtés dans le Gard, ou qui... Donc il y a donc une liste impressionnante avec des gens qui sont rentrés, sur le monument, il y a un point qui marque si les gens sont morts en déportation ou si les gens sont revenus, et cette liste, elle est très très... C'est très émouvant, finalement. Ça peut paraître banal, mais enfin, je voulais juste te raconter que le jour où on a inauguré ces plaques, j'avais un ami dont le papa est mort en déportation alors qu'il avait 3 ans. Et il était en larmes, ce monsieur qui a plus de 70 ans, 80 ans aujourd'hui, et qui me disait, c'est la première fois que je vois écrit le nom de mon père. Ouais. Et donc, pour lui, c'était quelque chose, un moment d'une immense émotion, que ce nom soit gravé dans le métal.
2: Comme s'il était là, immortel, quelque
3: part. Nous avons entamé le dictionnaire biographique des déportés du Gard et c'est un énorme travail qui est sur Internet. On peut déjà le consulter. Vous tapez le nom d'un déporté et vous aurez sa biographie. Mais il y a des biographies pour lesquelles on a très peu d'éléments. Donc on continue les recherches.
2: Voilà. Et bravo à vous et à l'association et à toutes les personnes qui travaillent pour la mémoire, puisque dernièrement, on a vu le film de Mariette Guiter sur le camp des Garrigues.
3: Oui.
2: Là aussi, vous parliez d'oubli.
3: Oui.
2: Peu de Nîmois savaient qu'il y avait eu un camp de transit à Saint-Nicolas.
3: Bien sûr.
2: Il faut continuer de travailler, même si le contexte actuel montre qu'il y a encore beaucoup d'horreurs. Et vous lirez en conclusion de l'émission un texte justement qui montre un peu cette vision du monde d'Aimé Bonifat. J'ai entendu que vous disiez Bonifat, alors moi je disais Boniface, donc il faut dire Bonifat.
3: Il y a un S au bout, mais ses filles disent Bonifat.
2: Alors, Bonifat. Bon,
3: donc je dis Bonifat.
2: Alors, la déportation, on va y revenir. Sans la guerre, sans la déportation, il ne serait pas devenu pasteur.
3: On ne peut pas l'affirmer. Sans doute que non. Effectivement, en fait, ce jeune homme qui a eu une enfance quand même très difficile, il est né en Algérie, ses parents étaient des cultivateurs très modestes et son père était parti en Algérie parce qu'on y distribuait des terres. Mais dans une fratrie de 7 enfants, et il était chétif et en plus une bouche en trop un peu à nourrir, le papa avait demandé à sa sœur du Tarn, qui est originaire du Tarn, de venir chercher ce petit garçon d'un an. Donc il a été, sa maman est morte et donc il a été privé de sa mère décédée et de son père qui a continué à vivre en Algérie dès sa toute petite enfance. Il va être élevé par des tantes dans le Tarn qui étaient très protestantes. Et cette tante Amélie et puis ses deux filles qui ne se sont jamais mariées, Alice et Hélène, qui pour lui ont été ses mères en quelque sorte. Et l'avait amené à Nîmes, la famille s'installe à Nîmes et là il va aller comme interne au lycée Daudet, il avait des bourses, c'est un excellent élève et il va faire des études de droit.
2: Donc c'est pour ça qu'il serait peut-être devenu...
3: Voilà, devenu avocat, ou il se destinait au droit. Mais la guerre est arrivée, et
2: oui, pendant... il avait 20 ans, hein, 1920, voilà. 1920...
3: Exactement, 1920. Il est né en 1920, donc il a 20 ans en 1940. Il est très influencé par un professeur de droit de l'Université de Montpellier qui s'appelle Henri-Pierre Tetjen, qui a été le créateur du mouvement Combat, qui s'est appelé le mouvement Liberté d'abord, et qui bien évidemment a entraîné avec lui un certain nombre de ces jeunes étudiants dans l'idée qu'il fallait résister. Et puis, Aimé Bonnivard aimait à dire à quel point Karl Barth, le grand pasteur suisse, hein, qui avait dénoncé le nazisme très tôt, l'avait influencé. Il avait beaucoup lu Karl Barth, et il me dit...

0: qui préparait les cadres de la nation, a été une pépinière de résistants. Et qui n'ont pas accepté la collaboration, qui n'ont pas accepté finalement la politique du maréchal Pétain.
1: Et dès le début.
0: Dès le début. Ouais. Et d'ailleurs, l'école des Buriages va être dissoute par le maréchal Pétain assez vite. Mais lui, il a été là encore très très marqué par ce passage. Mmh. Et par, ça développe chez lui l'esprit de résistance. Et il se dit, il faut que je rejoigne la France libre. Donc il décide de partir dans les Pyrénées pour essayer de passer en Espagne et de là rejoindre la France libre en Afrique du Nord. Mais il va se faire arrêter avec les autres jeunes gens qui traversent avec lui les Pyrénées au col du port de Salo et donc dans l'Ariège, et il va être transféré avec tous ceux qui sont arrêtés avec lui, d'abord à Aulus-les-Bains, puis à Toulouse où ils sont emprisonnés, et de là à Compiègne c'est sa première expérience de prisonnier au camp de Royallieu à Compiègne.
1: Oui,
0: avant
1: l'extrait, on a
0: voilà, avant la déportation vers l'Allemagne. Et il parle de septembre 1943 pour l'Allemagne. Et à partir de ce moment-là, ce qu'il raconte dans ses témoignages et qui retranscrit dans le livre est d'une grande, grande force, parce qu'il n'enjolive pas, il ne cherche pas à dramatiser à l'extrême, il est sincère. Et il dit comment les choses se passaient. Alors c'est épouvantable, parce qu'on sait bien que les conditions des convois ont été épouvantables, mais, et les conditions de vie ensuite dans le camp, mais souvent il insiste par exemple sur le fait qu'ils ont pu à un moment donné pouvoir s'entraider, avoir lui particulièrement, il a été un peu protégé parce qu'il a eu plusieurs maladies qui lui ont permis d'être à l'infirmerie et d'éviter des commandos dont il ne serait pas revenu parce que pratiquement tous ses camarades ne sont pas revenus.
1: Donc là, en fait, il a déjà puisqu'il deviendra pasteur et fera ses études de théologie après la guerre, mais on sent déjà ce charisme pour encadrer les autres, cette foi importante. Et vous disiez que à chaque repas, il chantait la Sévenol. Donc pour lui, ce chant est un peu un symbole de foi, mais aussi de résistance.
0: Oui, et de lutte. Il racontait qu'il avait été nourri par les récits de ses tantes qui lui parlaient des camisards, qui lui parlaient de la lutte, qui lui parlaient de la tour de Constance, de ces femmes qui avaient gravé « résister ». Et ce mot « résister », il est gravé dans sa tête. Donc, tout ce temps de déportation, il va porter littéralement ses camarades, comme il les appelle toujours dans le livre, mes camarades, dit-il. Et il ne se met pas en valeur, il n'essaie pas de tirer la couverture à lui, mais on le sent à travers ses lignes. Il dit qu'il leur lisait des passages de la Bible, qu'il les encourageait à résister, qu'il leur disait, mais si, tenez bon, ça va aller, ne vous laissez pas
1: glisser. Donc il y a déjà cette force extraordinaire. Oui. Donc on va écouter, si vous le voulez bien, la Sévenol.

0: Alors sur Radio Alliance Plus, nous retrouvons Francine Cabanne, toujours pour nous parler bien sûr du pasteur Aimé Bonifa, cette fois-ci je le dis comme vous le dites vous-même, et ce livre à partir d'entretiens. Et donc après la guerre, une fois revenu en France, il se consacre à la théologie, voilà, il va devenir pasteur.
1: Oui, cette foi qui pour lui a été son secours, hein, vraiment, les paroles des évangiles l'ont tenu debout et il décide de consacrer sa vie à ça. Il va quand même tout de suite en rentrant témoigner, en écrivant ce livre de détenu dans les bagnes nazies avec son matricule, 20801, il va vouloir témoigner, mais c'est vrai que c'est une période, et il en parlait souvent, où on ne voulait pas écouter les témoignages des déportés. La guerre avait vraiment meurtri tant et que les gens avaient vraiment envie de tourner la page. Donc, il le dit souvent, il dit, il faut pas dire que les déportés n'ont pas voulu témoigner, c'est qu'on n'a pas voulu les écouter. Ils ont essayé de dire, mais on ne les écoutait pas.
0: Pourtant, à Nîmes, il y a eu
1: le fameux discours de Maître Bedos dans les arènes. Pourtant, oui, tout à fait. Mais après, là, dans les années 50, la vie avait repris.
0: C'était la reconstruction,
1: la croissance en plus, c'était les 30 glorieuses. Donc, on ne voulait plus revenir sur ces heures terribles.
0: Il en avait un certain regret, une certaine rancune ou pas du tout?
1: Pas du tout dans son tempérament. Pas du tout, parce qu'il va se consacrer à autre chose. Il le dit d'ailleurs, même si à la fin de sa vie, ça va lui revenir, cette nécessité de témoigner, oui, absolument. Mais il va vraiment s'engager dans son métier de pasteur, qu'il va d'abord pratiquer dans l'Ardèche, les Ollières sur Eyrieux. Puis il ira à Pau et il sera pasteur aussi à Nîmes. Enfin, il aura plusieurs postes de pasteur. Et dans toutes ses missions pastorales, il va vraiment se consacrer aux personnes, à l'envie d'aider. Et puis on est aussi pendant la guerre d'Algérie où donc il essaie aussi d'adoucir les familles qui ont des soldats en Algérie, la douleur de ces familles.
0: Je pense qu'il prend position aussi contre la torture, je suppose.
1: Oui,
0: aussi,
1: oui, tout à fait.
0: Évident, je vois même qu'il a fondé la section nimoise d'Amnesty International.
1: Tout à fait.
0: Cet engagement, c'est même au-delà de la fonction de pasteur, je veux dire, c'est en tant qu'homme.
1: Oui.
0: Et cette émission itinérance, c'est ce cheminement d'un homme, mais avec des certitudes, en fait, dès 1940, à 20 ans.
1: Oui.
0: C'est extraordinaire.
1: Oui, il a cet engagement humaniste. Pour lui, de la liberté, de la dignité de chaque être humain, qui est très très importante. Et son souci aussi, par exemple, d'être proche du peuple juif. Il dit, quand j'ai lu la Bible, j'ai compris d'emblée que le peuple juif était un peuple frère. Et donc, nous devions bien évidemment les secourir, les aider.
0: Oui. Donc je vois qu'en 1919, la famille a confié ses archives aux archives départementales du Gard. Donc là aussi, vous avez pioché, je dirais, beaucoup de choses. Et je pense qu'il y a eu plusieurs hommages qui lui ont été rendus. Ce livre, c'est une autre forme d'hommage. Je pense qu'on peut terminer l'hommage avec un passage que vous voudriez lire, qui montre aussi combien il a entrevu l'avenir, parce que quand on va écouter ce texte, la conclusion parle d'aujourd'hui, en fait. Et je vous remercie beaucoup, Francine, d'être venue à notre micro pour parler d'Aimé Bonifa. Nous vous écoutons et merci.
1: Voici ce que nous disait, il y a quand même pas mal d'années, plus de 20 ans, Aimé Bonifa, mais qui résonne pour moi beaucoup aujourd'hui. Nous sommes là aussi pour lutter. La vie est fragile. Des accidents peuvent nous menacer, mais nous ne sommes pas là pour nous laisser arrêter par les risques. Il faut courageusement prendre son destin en main. Il faut courageusement lutter pour cela. Depuis la guerre, il y a eu des avancées. Le colonialisme est en partie terminé. Nous avons assisté à la chute du mur de Berlin. Nous avons assisté à la fin de l'apartheid. C'est vrai que des dictatures ont été remplacées par des régimes démocratiques. Mais il y a encore bien des points noirs sur la planète. Ne soyons pas découragés. Je crois que l'homme, s'il se sent responsable, s'il accepte de maîtriser son destin individuelle et sociale peut faire émerger, avec l'avancée d'une nouvelle technologie qui ouvre pour nous un avenir inconnu. Nous ne pouvons pas dire ce que sera demain, mais je pense que les lois de la vie, les pulsions de la vie en nous, feront que, quelles que soient les menaces que l'on peut sentir pointer à l'horizon, les lois de l'équilibre vital reprendront le dessus et que, oui, j'exhorte à lutter courageusement.
0: Nous sommes en mars 2026.

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1: 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Il est 18h à Paris, 16h en temps universel.
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3: Charlotte de Rouen.
1: Bonjour à tous. L'Espagne se prépare à une éventuelle arrivée massive de migrants ce week-end dans l'enclave de Ceuta au nord du Maroc. Fin juillet, déjà, des milliers de migrants avaient franchi illégalement la frontière. Une partie d'entre eux est toujours sur place et ils vivent dans des conditions désastreuses. L'administration américaine a menacé l'Iran d'un isolement économique jamais vu. Nouveau signe du durcissement de la position de Washington face à Téhéran. En Pologne, un ressortissant russe a été arrêté hier. Il est accusé de tentative d'exécution d'un homme américano-ukrainien à Varsovie. Et puis en Hongrie, la scène queer célèbre la première édition post-Viktor Orban du Sziget Festival. La communauté LGBT+ avait vu ses droits bafoués sous le gouvernement de l'ancien Premier ministre. Les autorités espagnoles ont renvoyé des renforts de police à Ceuta, l'enclave espagnole qui se situe dans le nord du Maroc. Des rumeurs circulent sur de nouvelles arrivées de migrants ce week-end. Fin juillet, 70 à 80 000 personnes avaient franchi la frontière illégalement. La plupart de ces migrants sont repartis, mais il resterait plusieurs milliers de Marocains toujours sur place et ils vivent ces migrants vivent dans des conditions désastreuses, Muriel Paradon.
4: Les chiffres varient, mais l'association Eline, qui travaille sur le terrain, estime à 7 000 le nombre de migrants restés à Ceuta, dont 4 000 mineurs. Ils vivent pour la plupart dans la rue, comptant uniquement sur l'aide des habitants et des ONG. Maria Jiménez est porte-parole d'Eline.
5: We estimate that there are around 4,000 minors.
6: Nous estimons à environ 4,000 le nombre de mineurs qui se trouvent surtout dans la campagne et ce sont les habitants qui les nourrissent. Ils ont même réquisitionné un terrain de football pour que les femmes et les jeunes filles ne dorment pas dans la rue parce que le gouvernement, 15 jours après le début des événements, ne fait rien, pas de travail de terrain et il ne fournit pas d'espace pour que ces personnes puissent dormir ou avoir au moins un repas par jour. Ne rien faire, c'est un peu pour dire aux gens, ne venez pas, il n'y a aucun avantage à venir, il n'y aura pas d'avenir meilleur pour vous ici.
4: Selon Maria Jiménez, les autorités auraient à peine commencé les procédures d'enregistrement de ces 4,000 mineurs, encore moins celles des quelques 3,000 migrants adultes restés à Ceuta, dont beaucoup sont des demandeurs d'asile originaires d'Afrique subsaharienne. Or, il faut étudier chaque cas, rappelle l'association, pour envisager ou pas de les expulser.
1: L'opposant tchadien Succès Masra a été gracié. Le président Mahamat Idriss Déby a accordé aujourd'hui une grâce à 9 opposants, dont l'ancien Premier ministre et chef du parti d'opposition, les Transformateurs. Succès Masra échappe ainsi à une peine de 20 ans de prison ferme. Il avait été condamné l'an dernier pour diffusion de messages à caractère haineux et xénophobe et complicité de meurtre, mais il a toujours dénoncé un procès politique. De nouvelles menaces américaines à l'égard de l'Iran. Si la perspective d'un accord américano-iranien pour rouvrir le détroit d'Hormuz semblait proche début août, les États-Unis évoquent désormais la possibilité de durcir encore davantage les sanctions économiques envers Téhéran. Le secrétaire américain au Trésor, Scott Bessent, a menacé ce jeudi de soumettre la République islamique à un isolement économique comme le monde n'en a jamais connu. De nouvelles mesures sont attendues la semaine prochaine. Mais pour Bernard Ourcade, chercheur émérite au CNRS et spécialiste de l'Iran, cela illustre plutôt un aveu d'échec de la part des États-Unis.
7: Cette intervention du secrétaire d'État américain montre un peu l'impasse dans laquelle se trouvent les Américains.
3: Du point de vue économique, ils ont utilisé toutes les sanctions possibles et imaginables. Les sanctions économiques bancaires sont totales, les sanctions physiques, c'est-à-dire le blocage des navires, 90% des importations et exportations iraniennes passent par les ports, donc rien ne passe maintenant depuis plusieurs mois. Les Américains cherchent à faire pression sur l'Iran par le discours, mais on est loin actuellement du discours, il faut trouver des actes. Donc la question qui se pose aujourd'hui, c'est qui pourra prendre la parole pour dire aux deux partenaires « bon, il faut trouver une solution ». Donc le discours iranien et le discours américain n'ont actuellement aucun sens. Attendons maintenant que la Chine, que les Européens, mais je n'y crois pas, prennent la parole pour dire « bon, il faut trouver une solution à cette crise ».
1: Des propos recueillis par Antoine Camara. Des avions de l'OTAN ont abattu un drone dans l'espace aérien de la Lettonie ce jeudi. L'origine de ce drone n'a pas été spécifiée, mais les États baltes, qui partagent une frontière avec la Russie, enregistrent de plus en plus de drones sur leur territoire. En juin, déjà, des avions de l'OTAN avaient abattu un drone en Lettonie. Les tentatives d'ingérence et de sabotage pour le compte de la Russie continuent de se multiplier sur le sol polonais. Hier, le gouvernement a annoncé l'arrestation d'un ressortissant russe qui prévoyait un attentat contre un américano-ukrainien, une attaque qui devait avoir lieu dans la capitale polonaise, à Varsovie. Adrien Sarla.
7: Nous avons évité le pire. C'est par ces mots que le Premier ministre polonais a résumé hier l'action coordonnée des services spéciaux polonais et américains. Le suspect de 29 ans actuellement en détention est un homme russe résidant dans le Donbass et doté d'un passeport ukrainien. Il avait pour mission, selon Donald Tusk, d'exécuter un autre Ukrainien détenteur de la double nationalité américaine.
8: C'est la première fois que quelqu'un sur ordre russe décide d'attaquer un citoyen américain dans un autre pays de l'OTAN. Dans ce cas précis, ici à Varsovie, sur le territoire polonais.
7: Plusieurs théories contradictoires circulent encore concernant l'identité de la cible de cet attentat qui n'a pas officiellement été dévoilée. Mais pour les autorités polonaises, le message est très clair.
8: Malheureusement, nous devons supposer que le régime de Poutine va essayer d'éliminer les personnes qui sont gênantes pour diverses raisons dans différents endroits du monde. Par conséquent, nous allons agir de façon très active afin d'empêcher tout nouvel attentat contre les citoyens de la Pologne et étrangers dans notre pays.
7: En juin déjà, un citoyen géorgien avait abattu un artiste russe engagé et critique du régime dans l'est de la Pologne où il s'était réfugié. Adrien Sarla, Varsovie, RFI.
1: Au Japon, au moins 5 morts dans de très fortes pluies près de Tokyo. Des pluies diluviennes qui ont bloqué des milliers de personnes à l'aéroport international près de la capitale japonaise. Parmi les victimes, une femme de 66 ans coincée dans sa voiture sur une route inondée. En Hongrie, Budapest vibre au rythme du festival Sziget. C'est l'un des plus grands d'Europe et l'une des particularités de ce rendez-vous culturel, c'est de présenter une scène dédiée aux artistes queer, une communauté qui avait vu ses droits bafoués par le gouvernement de l'ancien Premier ministre Viktor Orban. Reportage de Florence Labruyère.
9: La fête bat son plein sous le chapiteau du Magic Mirror. Le miroir magique, c'est la scène queer du festival Sziget. Au menu, concerts, drag show et cabaret avec des artistes LGBT+. Une communauté qui était discriminée par le gouvernement de Viktor Orban. Le mot genre était même devenu tabou, raconte Georges Uivari Pinter, directeur du miroir magique.
10: Par exemple, nous n'avons pas pu utiliser le mot gender dans nos programmes. Enfin, ce n'était pas interdit, mais bien entendu, on devait faire de l'autocensure. Il y a un souffle de libération, en fait, qu'on peut sentir dans l'air.
9: Sur scène, Connie, tutu rose et longs cheveux châtains, se lance dans le voguing, une danse née dans les communautés black et queer aux États-Unis. Pour elle, la fin du régime Orban est un soulagement.
11: On se sent plus libre, plus courageux.
9: Mais pour Lila, une exubérante femme trans, le nouveau gouvernement doit faire ses preuves.
11: La Constitution ne reconnaît pas les personnes trans et le nouveau gouvernement n'a rien dit là-dessus. Alors on on doit continuer à lutter.
9: En attendant, les artistes queer savourent l'ambiance pétillante du Festival Sziget. Le miroir magique fait salle comble tous les soirs. Florence Labruyère, Budapest, RFI.
1: C'est la fin de ce journal en français facile. Merci de l'avoir écouté. Il est 18h10 à Paris.
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17: Bonjour, chers auditeurs et chères auditrices de Radio Alliance Plus. Bienvenue pour notre émission. Aujourd'hui, nous allons voyager grâce à deux jeunes trentenaires, je crois.
18: Oui.
17: On va le dire tout doucement. Perrine Bernard et Weiss Yari, qui, je vous le rappelle, pour certains peut-être, qui étaient là jeudi 16 avril à l'apéro-débat qui avait été organisé par les pasteurs aumôniers de Nîmes. Ils étaient présents donc à la Maison du protestantisme pour nous donner un goût réel de leur voyage. Et le sujet avait pour titre « Les trésors cachés de la rencontre ». Donc c'est de tout ça que nous allons parler avec Perrine et Weiss maintenant. Et donc voilà, on est parti. Bonjour Weiss.
19: Bonjour Christian.
17: Bonjour Perrine.
18: Bonjour Christiane.
17: J'ai commencé un peu à l'envers, souvent c'est les femmes en premier, bon, c'est les hommes aujourd'hui. On fait un petit peu comme on veut dans cette émission. Alors, Perrine et Weiss, tout d'abord, ben, j'aimerais que vous nous disiez quelques mots de vous. Qui êtes-vous? D'où vous venez? Et puis après nous parlons, ben, qu'est-ce qu'elle a été cette idée farfelue de partir si loin? Voilà.
18: Alors, moi, je m'appelle Perrine, j'ai 33 ans, donc je suis bien trentenaire et je suis aussi nîmoise. Je travaille dans le marketing et la communication, voilà, pour dire quelques mots. Et toi?
19: Alors, bonjour, moi, je m'appelle Weiss, j'ai 35 ans, je suis lyonnais et je travaille en tant qu'ingénieur dans la construction.
17: Très bien. Donc, pour le côté professionnel, et vous vous êtes rencontrés à Lyon ou à
18: Exactement.
17: Nîmes?
18: On s'est rencontrés à Lyon parce que je travaillais à Lyon et c'est là qu'on s'est rencontrés, qu'on a été partenaires, enfin conjoints. Et c'est à Lyon qu'on a eu l'idée de ce voyage.
17: Voilà. Très bien. Alors, on est un peu partis maintenant pour aller où? D'ailleurs, où est-ce que vous avez voulu aller? Est-ce que vous pouvez nous dire ce qui vous a décidé à voyager? D'abord, quels ont été un peu vos objectifs? Pourquoi cette envie? Est-ce que t'es sauf qui peut, on s'en va parce qu'on en a marre de la France? Ou est-ce qu'il y a eu d'autres raisons personnelles, profondes? Donc, je crois que Perrine va commencer à nous en dire quelques mots.
18: Et voilà, je vais expliquer un peu la genèse de tout ça. Alors, on était tous les deux dans une période charnière de nos vies. Ça faisait à peu près 10 ans qu'on était installés dans nos boulots respectifs et qu'on était dans une routine. Et chacun avait besoin d'un nouveau challenge, de sortir de notre zone de confort. Et en fait, l'aventure au bout du monde, elle nous a toujours intéressés. Alors quand un dimanche matin, Weiss m'a proposé de partir découvrir le monde, j'ai tout de suite accepté. J'étais même prête à partir sur le champ.
19: Mais sauf qu'un voyage comme ça, ça se prépare. Et il faut répondre à tout un tas de questions. Où est-ce qu'on veut partir? Par quel chemin? Et surtout, qu'est-ce qu'on veut voir et qu'est-ce qu'on veut vivre? Et à l'époque, on n'avait aucune idée de ce que ça représentait un voyage au long cours. Mais il nous semblait nécessaire, même vital, d'avoir un fil rouge, un fil directeur pour ne pas se perdre en route. Et donc ce fil, on a décidé de le tendre entre la France et le Sri Lanka.
18: Alors j'anticipe la question, vous allez nous dire pourquoi le Sri Lanka ?
17: Voilà, les mots de la bouche.
18: et ben en fait, parce que c'est lors d'un précédent séjour sur cette île qu'on a rencontré une famille formidable qui a complètement bouleversé notre vision du monde. Alors on était en train de randonner en plein milieu des plantations de thé, lorsque sur la fin de notre balade, le temps a tourné. On est passé d'un ciel bleu à une pluie diluvienne. C'était un véritable déluge. Il n'y avait vraiment rien pour s'abriter. On marchait le long d'une route et on était complètement désespérés. Je vous passe les engueulades parce que, évidemment, ce n'était pas ma faute. C'était Wise qui n'avait pas voulu prendre les parapluies.
17: Comme d'habitude.
18: Donc, on était là au milieu de la route quand on a vu au loin un vendeur de fruits et légumes qui s'était abrité avec ses enfants sous un parasol. Et là, ce monsieur, il nous a fait signe de le rejoindre.
19: Et donc, on l'a rejoint et on a patienté avec eux pendant une heure sous ce parasol. Et pendant une heure, la pluie, elle n'a jamais cessé de tomber. Honnêtement, on n'avait jamais vu autant d'eau de notre vie. C'était, pour vous le décrire, un peu comme, on pourrait dire, une mousson. Et donc, on était trempés, on commençait à avoir froid. La nuit, elle commençait à tomber. On était complètement désespérés. On se demandait bien comment on allait faire pour rejoindre notre chambre d'hôtel. Et là, voyant que les conditions n'allaient pas s'améliorer, le père de famille, il n'a pas hésité et il nous a tout de suite dit d'aller se réfugier chez lui, dans sa maison. Donc on y va, et là, une fois chez eux, ils nous ont tout offert. Ils nous ont offert des habits, de la nourriture, du thé. Et donc, en fait, c'est des gens qui vivent modestement dans une petite maison avec un toit percé. Et à nous, qui étions des parfaits inconnus qu'ils avaient croisés le long de la route, ils ont tout offert.
18: Et à notre retour en France, on a réalisé qu'à chaque fois qu'on racontait nos vacances, on parlait de cette famille. C'est vraiment quelque chose qui nous avait marqué. Alors, ce fameux dimanche matin, on s'est dit que c'était ça qu'on voulait faire. Partir à la rencontre de ceux qui ont encore toute leur humanité, toute leur authenticité dans ce monde qui devient de plus en plus superficiel. Partir à la rencontre de ces gens avec comme but ultime de retrouver cette famille sri-lankaise qui nous a ouvert les yeux sur le monde et à qui nous avions promis de revenir un jour.
17: Donc vous êtes revenu directement au Sri Lanka ou vous avez fait... Parce que le Sri Lanka, c'est pas tout près tout de même. Il y a quelques zones étrangères à traverser. Et donc, une fois que vous étiez donc, de retour à Lyon, je suppose, c'est ça, vous avez eu une envie pressante de repartir. Mais là, vous vous êtes préparé peut-être un peu mieux ou autrement. Je ne sais pas si c'est mieux, mais en tout cas autrement.
19: Oui, en fait, on avait comme destination finale de rejoindre le Sri Lanka. Et la question qu'on se posait, c'était comment rencontrer les gens emplis d'humanité dont parlait Perrine. Et on s'est dit qu'ils devaient sûrement se trouver dans des zones non touristiques, des endroits qui n'ont pas été façonnés pour être regardés. Et là, l'évidence qui s'est imposée à nous, ça a été de voyager sans avion.
18: Parce que voyager sans avion, c'est forcément se laisser surprendre par l'imprévu. C'est traverser des territoires qui sont invisibles sur les cartes touristiques. Et pourtant, elles sont essentielles pour comprendre le monde. Et donc, pour rejoindre le Sri Lanka sans avion, il y a une route qui s'est imposée d'elle-même. C'est celle de la route de la soie. Une route qui est empruntée par des milliers d'hommes bien avant nous.
19: Alors ça, c'était l'idée de base. Mais quand on regarde la carte... On s'est dit, est-ce qu'on est au final vraiment capable de suivre cette route de la soie ? On avait une idée assez claire de comment rejoindre l'est de la Turquie, mais au-delà, c'était un énorme point d'interrogation. On ne savait pas, avec notre regard d'Européen, on n'avait pas une idée précise de comment passer du Caucase à l'Inde sans risquer notre vie. C'était quelque chose qui nous semblait impossible, beaucoup trop dangereux.
18: Et pourtant, on est quand même parti, et ce sont les rencontres qui ont déterminé notre route. Dans les rencontres, il y a celle avec les voyageurs au projet aussi farfelu que le nôtre, mais il y a aussi et surtout les rencontres avec les locaux. En fait, c'est les habitants des régions qu'on voulait traverser, qu'on a traversées, qui nous donnaient les informations les plus fiables et surtout nous validaient notre itinéraire. Car au final, on peut lire tout un tas de trucs sur Internet, mais qui connaît mieux un pays que celui qui y vit ? Et c'est grâce à ces rencontres que nous avons décidé de traverser l'Iran, le Pakistan, pour enfin atteindre l'Inde et le Sri Lanka.
17: Alors, j'ai une question. Je reviens un tout petit peu en arrière, parce que vous avez parlé de la route de la soie, et peut-être tout le monde ne sait pas d'où ça part et où ça va, et par où ça passe. Alors, c'est vrai que c'est difficile de visualiser, et sans doute que les personnes qui vont nous écouter vont aller peut-être tapoter sur Internet, effectivement. Donc, il est bien de préciser exactement un peu par où vous êtes passé. Mais en principe, la route de la soie, c'est de quel pays quel pays vous traversez ? Est-ce que ce sont ceux-là que vous avez vraiment traversés ou est-ce que vous avez dû faire autrement ? Ça rejoint ce que Wax disait tout à l'heure.
19: Alors, on dit souvent la route de la soie, mais en réalité, c'était les routes de la soie. Il y avait plusieurs routes. Mais l'idée, c'était un chemin qui partait de Turquie, donc de Istanbul, l'actuel Istanbul, qui allait jusqu'à Xi'an, qui était la capitale de la Chine à l'époque. Donc, ça traversait tout un tas de pays, depuis la Turquie, ça allait soit par le Caucase et la Russie pour atteindre l'Asie centrale, soit ça descendait et on passait plutôt par la Syrie, l'Irak, l'Iran, et ensuite généralement ça traversait l'Afghanistan, l'Ouzbékistan, le Tadjikistan pour atteindre la Chine. Et donc nous, on a suivi beaucoup de ces pays. On est donc de Turquie, on a atteint, comme le disait Perrine, le Caucase, donc c'est la Géorgie, l'Arménie. On est allé ensuite en Iran. D'Iran, on est allé au Pakistan, Inde. Ça, c'est une petite entorse à la route de la soie, mais c'était sur notre route pour atteindre le Sri Lanka. Et en fait, quand on atteint le Sri Lanka, nous, ça devait nous prendre un an. On avait encore une soif de rencontre, on avait encore une vraie énergie et on s'est dit qu'on avait envie de continuer le voyage et on s'est dit pourquoi pas rentrer par voie terrestre mais en suivant un autre itinéraire et en allant explorer davantage cette route de la soie. Donc depuis le Sri Lanka, on est retourné en Inde, on a traversé le Népal pour entrer en Chine via le Tibet. Donc on a atteint le bout de cette route de la soie, on est allé jusqu'à Xi'an. Et ensuite, de Chine, on est reparti en arrière et on a exploré l'Asie centrale, donc ces contrées mystérieuses qu'on a toujours du mal à localiser sur une carte. C'est le Kirghizistan, le Tadjikistan, l'Ouzbékistan, l'Afghanistan. Et ensuite, d'Afghanistan, et ben là, on est reparti en arrière, on a retraversé l'Iran, le Caucase et on est entré en Russie.
17: Donc tout cela, vous l'avez fait, je reviens sur le mode de transport, puisque vous n'avez pas pris l'avion, donc c'était avec vos pieds, en vélo, en trottinette, comment vous avez fait ?
18: Alors non, on n'était pas en moto ni en vélo, on a principalement pris les transports en commun, comme le bus, le train, le bateau, parfois on a fait du stop, mais on a aussi fait un autre choix par rapport à notre voyage, c'est qu'on a voyagé sans carte SIM. Sans accès à Internet au quotidien. Parce qu'en fait, on s'est rendu compte que voyager sans avion sur les routes de la soie, c'est quelque chose qui devient presque classique. On n'est pas les seuls voyageurs à faire ça. Par contre, voyager sans carte SIM, c'est beaucoup moins courant. Quand on en parlait avec d'autres voyageurs autour de nous, il y en a plein qui ne comprenaient pas. Ils se demandaient même comment on faisait pour y arriver dans ce monde qui est de plus en plus digitalisé. Donc pour eux, c'était inconcevable qu'on voyage sans carte SIM parce qu'aujourd'hui, ça ne coûte rien et ça rend vraiment le voyage beaucoup plus confortable.
19: C'est vrai que ça rend le voyage plus confortable de voyager avec Internet dans sa poche. Mais le téléphone, c'est aussi un vrai frein à la rencontre. Et nous, le but de notre voyage, bah, c'était de rencontrer des gens. Et puis aussi, il faut se dire qu'il y a une époque où les téléphones, ça n'existait pas et les gens, ils voyageaient quand même et ils y arrivaient très bien. Donc nous, c'est tout simple. En fait, quand on avait une question, eh ben, on allait trouver la réponse en demandant aux gens autour de nous. Et on s'en est toujours bien sortis. Puis ça nous a même permis de faire de superbes rencontres et de superbes découvertes.
17: et donc avec le langue des signes. Alors, pour parler du langage.
18: Ben, le téléphone, il permet de traduire dans toutes les langues, mais c'est vrai qu'on peut discuter aussi avec des sourires, avec les mains. C'est pas du tout une barrière, que ce soit la langue en tout cas. Donc, pour le coup, on n'a jamais eu de frein à la rencontre liée au langage.
19: Les échanges sont plus longs, mais ils ne sont pas impossibles.
18: Oui.
17: Oui. Donc, on en revient un peu aux rencontres. Peut-être qu'on va commencer à en parler, à moins que vous vouliez préciser d'autres choses sur le voyage, le parcours. Perrine, non ? Que je vous ai un peu interrompu et fait revenir un peu en arrière pour avoir des quelques explications.
18: Non,
17: je vous ai pas perdu dans votre dans votre plan à vous dans votre tête, non ?
18: Non, ça date. Au contraire, on peut parler des rencontres et les rencontres qui nous ont marquées. Ouais. Alors, on en a eu des dizaines et elles sont toutes très marquantes, c'est sûr. Par contre, si on devait en choisir une, il y a par exemple la rencontre avec Chirac. Alors, ce n'est pas Jacques Chirac au Salon de l'agriculture, mais plutôt son homonyme kurde. Et donc, pour vous mettre un peu dans l'ambiance, on était au Kurdistan turc, en plein mois d'août. Il faisait terriblement chaud. Ça faisait 2 jours que nous étions en train d'explorer la zone à pied et nous étions de plus en plus fatigués. Je me lance à faire du stop. Et dès que j'entends gronder un moteur sur la route, je lève le pouce. Et les quelques voitures qui passent à côté de nous, elles sont ou blindées de monde, ou on nous fait des signes comme des petits coucous ou des sourires, mais pour autant, personne ne s'arrête.
19: Et donc ça faisait 2 heures qu'on était là, le long de la route, on commençait à être complètement désespérés. Et c'est à ce moment-là que la voiture de Chirac, elle s'arrête. On lui indique où est-ce qu'on veut aller, et banco, c'est exactement sa destination. Donc on monte avec lui. Et à bord, on en parlait tout à l'heure, on parle aucune langue en commun. Nous, on parle pas turc et on parle pas kurde non plus. Il y avait pas cette option en LV3. Et pourtant, on arrive à communiquer. On utilise le traducteur de son téléphone. Donc voilà, c'est quelque chose qui est un peu long, c'est un peu fastidieux, mais on arrive à avoir des échanges. Et là, il nous demande si on a visité les sites touristiques des alentours. Non, parce qu'en fait, nous qui nous déplacions en transport en commun, c'était que des sites non desservis par les transports en commun. C'était impossible pour nous d'y aller. Et quand on lui dit ça, pour Chirac, c'était quelque chose d'impensable. Il n'arrivait pas à concevoir qu'on puisse venir jusqu'ici, jusque dans sa région, sans visiter ces ruines qui datent toutes de l'époque romaine.
18: Et on peut le comprendre, hein. C'est comme si quelqu'un venait à Nîmes sans faire un arrêt devant les arènes et la Maison Carrée. Donc c'est comme ça que Chirac il s'est improvisé guide de sa région. Et il n'a pas hésité à faire des détours pour tout nous montrer. À chaque arrêt, il nous donnait de nouvelles explications, mais il a aussi pris soin de nous. Il nous a offert du thé, des boissons fraîches. Et nous, on avait beau insister pour lui rendre l'appareil, c'était impossible.
19: Et à la fin, quand il nous dépose enfin au lieu qu'on avait convenu, il nous apprend que ce n'était pas du tout sur son chemin et qu'il va devoir se faire 1 heure de trajet dans le sens retour. Et donc, c'est ça qui est marquant dans la rencontre avec Chirac, c'est qu'il ne nous a pas seulement pris en stop, mais il nous a aussi offert de son temps. Il nous a offert de son énergie et il nous a fait découvrir sa région avec fierté. Et donc, en gros, c'est une rencontre qui est authentique, sans aucun calcul, sans aucune attente derrière, juste par envie d'aider son prochain, quoi.
17: Gratuitement.
19: Ouais. Gratuitement, voilà.
18: Et partager un moment de vie.
17: Est-ce qu'il y a une autre rencontre que vous voulez, dont vous voulez nous parler ?
18: Ah, si on peut, oui. Hein. On en a une qui est très importante pour nous et sans conteste, elle a eu lieu en Iran. On venait d'arriver à Téhéran. Alors, je ne sais pas ce que vous évoque Téhéran, surtout en ce moment. Mais pour nous, à l'époque, c'est la ville des méchants dans James Bond. Une ville extrêmement louche et dangereuse. Alors nous, on y était juste de passage pour des raisons administratives. On y allait pour récupérer des visas pour aller en Inde. Mais en arrivant à l'ambassade, les portes étaient fermées. Et elles ne rouvraient que dans 2 jours. Donc nous, on est complètement désespérés. Et on se demande qu'est-ce qu'on va faire dans cette ville de méchants pendant 2 jours. Eh bien, comme en France, on guérit tous les maux par la nourriture, on est allé au restaurant, tout simplement. Et à peine assis à notre table, il y a un couple d'Iraniens qui a commencé à discuter avec nous. Alors, c'est quelque chose de très courant en Iran. Et en fait, on a passé un super moment avec eux. Et à la fin du repas, ils nous ont invités à les suivre pour continuer la soirée. Ils nous ont emmenés dans une sorte de bar canaille où des femmes étaient dévoilées. Elles dansaient, elles chantaient. Et il y avait même de la vodka sur les tables. Donc, tout ça, c'est officiellement interdit en Iran. Mais pourtant, dans cet endroit, ça semblait parfaitement normal. Et en quelques secondes, tous nos préjugés sur les Iraniens, ils se sont effondrés. On était face à des gens qu'on imaginait très différents et qui, au final, nous ressemblent beaucoup. Et donc, le lendemain, on a retrouvé ce couple afin de visiter Téhéran. Et ils nous ont initiés à l'histoire et la culture persane. Il y a une nouvelle image de Téhéran qui s'est dessinée. C'est une ville moderne et agréable à vivre.
19: Et le séjour avec eux, il ne s'est pas arrêté là, puisque derrière, ils nous ont proposé d'aller passer quelques jours avec eux dans le désert. Et ils ne pouvaient pas nous faire de plus beaux cadeaux, parce que, encore une fois, nous qui nous déplacions en transport en commun, le désert, c'était une zone inaccessible. Donc, on a accepté avec plaisir et on a passé un total de 4 jours avec eux. On était dans le désert et eux, c'est des artistes, donc ils passaient la journée à jouer de leur instrument de musique, à chanter au milieu des dunes. Et le soir, on se retrouvait tous autour d'un feu, autour d'un barbecue pour discuter et pour refaire le monde. C'était vraiment un moment qui était hors du temps. Et les mots, ils me manquent pour arriver à décrire ce qu'on ressentait à ce moment-là. Et donc, ensuite, une fois qu'on a quitté Téhéran ou même quitté l'Iran, on a conservé ce lien avec eux, on a continué d'échanger. Et si on a décidé de retourner en Iran sur notre trajet retour, et ben c'est pour eux, c'est pour rencontrer ces personnes qui nous ont marqués, qui nous ont touchés et à qui on tient beaucoup. Donc on y était il y a quelques mois, on est allé fêter les fêtes de Noël cette année à Téhéran. Et nous, il faut savoir que donc, Noël, c'est une période qui est importante pour nous. Mais pour la deuxième année consécutive, on était loin de nos familles, loin de nos proches. Et ça, nos amis iraniens, ils le savaient. Et ils nous ont préparé une surprise. Ils nous ont fabriqué un sapin de Noël à leur manière, comme ils imaginaient que ça se fête. Ils l'avaient fabriqué avec des branches d'olivier décorées de guirlandes lumineuses. C'était très touchant. Et du coup, cette fois-ci, ça a été à nous de partager nos codes, de partager nos traditions, nos musiques. Et encore une fois, on a vécu un moment voilà, qui était hors du temps. Et donc cette rencontre, là où elle est marquante, c'est que c'est littéralement la rencontre de l'autre, de celui qu'on diabolise. Et c'est un moment où on se rend compte que on va contre nos préjugés et que ceux qu'on a toujours décrits comme les ambassadeurs du mal, et ben en fait, c'est des gens qui sont comme nous. Et donc, cette rencontre, c'est le reflet de notre ignorance, quoi.
17: Merci beaucoup pour ce témoignage qui est très important de ces Iraniens, donc ces rencontres avec des Iraniens. Et je crois que vous aviez envie, justement, de nous faire écouter une musique que vous avez entendue différemment. Mais voilà, donc, nous allons écouter. Est-ce que vous pouvez nous dire quoi rapidement? Parce qu'après, nous irons vers notre conclusion pour que vous nous disiez un peu ce que pour vous, ces rencontres, qu'est-ce que ça a été pour vous, ces voyages?
18: Alors, pour le choix de la musique, c'est Le Temps des Fleurs, la chanson du Temps des Fleurs qui est chantée en persan. Et nous, on a eu la chance de l'écouter par nos amies iraniennes et avec leur instrument traditionnel. Mais là, c'est la version qu'on a trouvée sur Internet qui... que vous allez pouvoir écouter.

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1: 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Vous savez que vous pouvez écouter tous nos podcasts, que si vous avez envie, vous pourrez réécouter encore cette émission avec Wais Liari et Perrine Bernard. Et voilà, nous sommes à la fin de notre émission, déjà, après avoir parcouru tous ces pays. Donc, ça va être un peu un challenge de terminer en une phrase, chacun, pour dire qu'est-ce qui était important pour vous, le plus important?
2: Ah. Alors déjà, nous, on a appris qu'on ne savait pas grand-chose, que l'on a beaucoup de préjugés, mais qu'on est surtout des ignorants. On est revenu avec un nouveau regard sur le monde, un regard beaucoup plus réaliste et plus objectif.
3: Et je pense que voilà, le voyage nous a redonné aussi accès à un rapport au temps qu'on avait perdu. Ça nous a appris à reprendre du temps, à se laisser porter par l'imprévu et à accepter les mains tendues pour vivre des instants présents.
2: Et pour conclure, ce voyage nous a permis de découvrir à quel point les gens sont profondément bons, peu importe leur nationalité, leur religion, leur langue, leur couleur de peau, qu'ils soient citadins ou ruraux. Les hommes cherchent simplement à se nourrir, à élever leurs enfants dignement et n'hésitent pas à porter secours à quelqu'un dans le besoin. C'est vraiment le plus grand trésor que ce voyage nous a apporté. Ce voyage nous a redonné foi en l'humanité.
1: Voilà, c'était le trésor caché de la rencontre. Et nous terminons exactement avec ces bons mots dans la tête qui nous encouragent comme ils vous ont encouragé, qui vous aident maintenant à vivre d'une autre façon. Je suis sûre, peut-être que nous aurons l'occasion d'en reparler. Merci Perrine.
2: Merci Christiane.
1: Merci Wais.
3: Merci Christiane.
1: Et bonne suite à vous.
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0: Bonjour, brave monde et bienvenue. Bonjour Anaïs.
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0: 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Siam parti per 48 minutes sur l'actualité culturelle et sociale occitane en compagnie d'Anaïs qui parle occitan commune libre et vous en présenta une première rubrique mais elle sur les festes de Nadal, une seconde sera consacrée au mouvement commune 2026 à une entrevista de David Gros-Claude. 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On commence une power musique, Anaïs.
1: Oh.
0: Là, j'ai écouté un disque la semaine passée, qui s'est dit le collectif Cossec, où il y a mal d'un groupe, qui a découvert comme la musique occitane actuelle.
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0: que... Oui, Muses est le titre, ou les Urban Balletti est le groupe.
1: Oh. Et ce sont des mélanges, des mescladistes, des cultures et des musiques actuelles.
0: Flamme.
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1: 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Que bah est un peu des rap.
0: Est-ce
1: des rap occitans, est-ce folle de se dire qu'il y a des rap occitans là.
0: Et oh, il y a même des reggae, des ragas, il y a même des grunge, non. Tout est possible, et final, on ne peut pas s'interdire et de vivre à mes soutiens.
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0: Ouais, ça court. 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Et oh, est-ce une mescladise des musiques brésiliennes et occitanes? Qu'est-ce la métaille se draille qui s'aiguise le groupe Rafu? Disa, qu'est-ce que émission? On va quand même écouter, allez, une cluquette, un clin d'œil à mais la tempora, c'est-à-dire la saison qui approche et qui en a découvert dans la première en notre rubrique. Et une musique commençant à mais le corps de la plane, écoutez-la.

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1: 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Qu'est-ce un peu comme dis un journal en be, une tambour.
0: Oui, une tambourine, effectivement. Perdeke, un peu comme un journal.
1: Perdeke, est-ce comme une collage?
0: Ah, bon.
1: Est-ce actuel comme mise en page?
0: Et derrière, il y a une homène des corps, mais un corps en mode anatomique. Une imaginaire religieuse, un minestel rouge, mais il y a des papiers, un peu comme le scratchbooking, ça ne veut pas qu'on dirait nous citant.
1: Le scratchbooking.
0: Ouais, ou un poudrier estrifo libre, ou ça ne veut pas, c'est-à-dire des scratchas, qu'on veut dire estrifa, déchiré. Et booking, ça dirait. Belle ou est-ce le libre, ou belle ou est-ce le fait de réservat. Des maîtres et des coustas, les images sont belles. Boum! On a commencé ça quand même l'émission. Hein. On a dit c'est des noms, on a déjà fait un dos. Et va qui la première réplique, c'est la classe doc. Nous allons parler de Nada ou la classe doc, les escoulins ou les joues, ils ont la parole. Et oui, Anaïs nous prépare de parler des festes de Nada. Dès qu'ils ne savent, dès qu'ils ne fassent.
1: Donc à l'école des recherches sur Nadal. Et avait vu qu'il y avait une maille une journée, une période complète en occitan, qui est ce calendars.
0: Ouais, les fêtes des calendars, effectivement.
1: Oh. Qui est du 4 décembre au 12 février. Et c'est vrai qu'avait fait tomber à l'école, créé une fune des pichots en plantant des graines, des blattes ou des lentilles.
0: Des lentilles, là, effectivement. Aïe. À quoi c'est fait par la Santa Barbe, à quoi, hein? Le blat de Nadao.
1: Le blat de Nadao. Et à quoi, nous ne le savons pas forcément, mais est-ce le début des calendres?
0: Il y a des crumpes, des calendriers de l'Avent, mais des chocolates des dîmes, mais d'autant... pas passatin, c'est plantable le blat ou les lentilles. Pour avoir, c'est grillable au bain, à quoi est un bon présage, à quoi
1: est un bon présage. C'est dit que quand le blat vient bien, tout vient bien. Et c'est pour les récoltes. Et avant, quand les gens avaient des bonnes récoltes, pouvions crumpas, enfin, avec d'argent, des mangas, et pouvions vivre.
0: Eh bien, tout simplement, hein, la vie dépend des récoltes. Et oui, encore, même si on ne le veille pas tant qu'à quoi, la nourriture qui arrive dans l'assiette sort passe des d'accord, mais de nulle part. Et à quoi est important? Donc, commence la calendre, la période, le 4 de décembre, le décembre, dit le coutoum, dit la terre, dit ce qu'on vole.
1: À l'école, nous font un bel le couton per des caisses mayasites. Le couton, en la terre, qu'elle sonque la plante pod pour ça grandir.
0: Et bien,
1: Y a après, donc le 24, il y a Nadal. Avant des manjas, il y a le cachofio, qui est une bûche des bousses.
0: Une souque, oui.
1: Une souque. Une souque des bousses. Et alors, à l'origine, crazy casse d'arbres et fruitiers.
0: Oui, Zako.
1: Et l'oukalfa crama toute la nuit et le garda à l'oukat crazy jusqu'à le lendemain.
0: Allègre. Le connais, c'est ça, qu'est-ce que tu dis?
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0: 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Effectivement, à cause c'est 10 quand le papé et le caganis de la famille, enfin le tour de la salle, carréjan la souco, qui est spécieux, hein, quand même une souche d'arbres fruitiers. Imaginez-vous, hein, c'est un pommier qui a 30 ou 50 ans. C'est très gros. Ben, il a le papé qui l'a dû de tout le monde des potes à Juda. Et à qui, effectivement, la porte tourne de la cheminée. Et c'est Luca Cioffio qui porte les présents. En connaître, il n'y a pas de Pairenada, il n'y a pas de Père Noël, ni de Saint-Nicolas. C'est Luca Cioffio qui, en créma, va libérer les présents. Et oui, de qu'il reste dans quelle tradition, vous savez?
1: Crédit qui n'est pas grand-chose.
0: Ben, la bûche de Noël.
1: La bûche de Noël.
0: Et bien, le dessert qui se mange en forme de sucre.
1: Il y a encore qui savent d'où tu es venu.
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0: 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Est-ce qu'il y a d'autres des traditions de Nadal importantes?
1: Avec, donc, la période de Kaled.
0: Calendo,
1: on y arrive. Il y a l'épiphanie le 6 de janvier, qui est l'arrivée des Reyes Mages. Donc il y a l'usage en général, la tradition est encore acquise, qui mange des galettes, qui font la couronne des rois.
0: La couronne des reis. Ah, la fave et tout à coup, est ligade donc effectivement à la feste calendale. Oh!
1: Il y a quoi? Et après, c'est Sacabol ou 12 de février. Est-ce la chandeleur?
0: La candelouse.
1: La candelouse. Vous devez enlever la crèche. Donc,
0: la grepia, ouais.
1: 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Et faisons donc des crêpes.
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0: Ah mal. C'est une période où on t'en avait des besoins des crêpes et que le soleil va tourner effectivement. Ah, donc toute une période qui va del 4 de décembre à 12 de février, Père Adjuda le monde assez renforcé, c'est ton apprendrait des vins et d'énergie.
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0: 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Il y a quand même toute une tradition, t'as bien des nouvées, ou si t'as en Provençal, avec Nicolas Savol, qui est un auteur, compositeur, dans le siècle des 18, 17, mais souvenirs passent, qui a composé des mélodies, qui ça aussi, sont partout, dans les cérémonies nadalenques. C'est à quoi vous, Spivel, ne tournerez par là, dans les jours, dans la chronique, la classe d'oc pervenue. 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
0: 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Un reportage que vous prépare sur le mouvement La Commune des 12026, est-ce que si est candidat ou candidate pour les élections municipales ou déjà élégit dans la votre commune, petite, médiane ou grande, bien que vous d'une se sentiez sont prêts à promouvoir des projets occitans ou occitanistes en faveur de la notre langue, de la notre culture. 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Alors, justement, il y a une mise en place du mouvement qui s'appelle La Commune 12026. Il y aura une accampade, il y a une accampade en septembre et on se peut être enseignant sur à ce mouvement per ajuda le monde à trouver une place à la langue occitane. Avec ce contrat, David Gros-Claude à l'estivade de Sébazac. À Kestessiou, et nous explique par des cas importants d'impliquer les communautés dans la transmission de la langue. 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Qui David Gros-Claude de Menous à l'estivade de Roudès. Bonjour David.
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0: As participé des matins à Escouta la table redonde sur la formation et les projets territoriaux organisés par l'estivade. Des questions lisiennes, joke dans qu'est-ce qui passe justement rapport à la prise en compte de la culture et la langue nostre par les itinéraires publics.
2: Mais me demande si on passe par vous la question de la part inverse. À savoir, quels sont les enjeux de la prise en compte pour les occitanistes et l'occitanisme culturel de la question politique et de l'action publique. Que sont tous ces messages de voir que le monde se plaigne, il n'y a pas trop de monnaie, il n'y a pas de subventions, il n'y a pas de décisions en faveur de la langue, de la culture occitane, de l'animation autour de la langue occitane. Mais les décisions se prennent dans les institutions. Et les institutions sont le résultat du vote des citoyens. Et nous autres, nous sommes citoyens occitans, citoyens de la République française, mais qui avons le droit de voter, etc. Et ce qui me stonne, c'est qu'il devait de la timidité du monde culturel à finalement intégrer les conseils municipaux. Dans le conseil municipal, il y a le président de l'association de la pétanque, le président du rugby, du football, le maire qui est au stem d'avoir sorti de l'association. Et nous autres, ne causons pas, alors que considérons que sont les autres qui devaient avoir la politique à la nostra place. Et le résultat, qui est ce que nous avons écouté cette matin, à savoir qu'il y a force élégite qui n'a pas de connaissance de la question linguistique et de la question culturelle, que ce monde qui ne se rend pas compte que la question linguistique, qui est une question technique, exactement comme l'agriculture, l'économie, le social, et que pour monter une politique linguistique, il faut avoir une expertise. Nous autres, militants occitanistes du monde culturel, avons l'expertise et la voulons pas porter au centre de la décision, que sont les conseils municipaux, départementaux, intercommunalités, les conseils régionaux. Et à ce que m'estonne.
0: Il y a quand même possibilité d'agir avec vis d'exemple à cette matin des projets européens ou régionaux ou intercommunaux qui préparent des formations justement à Iseledji en place ou à personnel administratif territorial.
2: Il y a des causes qui existent, c'est sûr, mais le problème est que le niveau de financement que gérime une forme de misère.
0: À la marge.
2: Et après, si vous voulez dans une institution que les causes fonctionnent, et effectivement, que cas le monde associatif, cas carré de bio, dans une, qui prennent une ville, par exemple, nous cas associations, mais cas où tu avais une élégite ou deux ou trois, et le personnel format. Quand avait aquest trio associatif, élégite et services publics, fonctionnaires de qualité, eh bien, normalement, il n'y a pas de problème. Qu'avait une action qui peut être une action positive. Ce qui manque souvent, c'est la compétence cruzada. Un fonctionnaire connaît les règlements, est capable de monter un dossier correctement, qui a une compétence. Un élégite qui a le droit de décider et l'association qui a l'expertise. Et donc, les trois amasses qui arrivent à fonctionner. Ce qui manque souvent, c'est un élément de trois. Souvent qui manque l'élégite et souvent qui manque le fonctionnaire.
0: Est-ce que c'est lié le rôle de l'office public de la langue occitane de mettre à quel trois acteurs en ligaison?
2: 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Le monde associatif a besoin de reconnaissance et a besoin de monde pour jouer les interprètes, les palancas entre eux et les élégis et tout à coup. Oh, tout à coup manque. Mais il me semble qu'il y a la faute repose en partie sur le système français hypercentralisé et force négative de cap à la question linguistique, mais la faute repose aussi sur l'occitanisme militant qui considère que quand on passe tout cas la politique, pour moi la politique n'est pas qu'au carré des héros, des politiques, est qu'au carré des cascans, etc. Non, la politique, qu'est-ce que sont les citoyens, alors que ce soit de droite ou d'esquerre, m'en fouti. Pas si è l'extrema droite, ma si è la droite o l'esquerra, m'en fouti. La démocratie est qu'il y a ça, qu'il y a la capacité de cadus d'en avoir dans les institutions.
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1: Mais dis ce qui est con.
0: Ma ville est le plus beau parc. Enfin, les auditeurs, elles se régalent. On en continue avec ce mouvement. Dès qu'il n'est pas un sostu cap à la municipale, c'est important d'avoir une politique linguistique ou pas dans une ville?
1: Ouais, c'est forcément important. Hein. Dès qu'il y a la politique de la langue tout à coup.
0: C'est important d'avoir une dynamique collective à l'entour de la langue et de la culture occitane.
1: Oui, c'est important. Parce que c'est un élément important du pays dans lequel c'est.
0: Et est-ce que tu penses qu'actuellement les institutions ne font pas, est-ce qu'ils en font assez d'après toi?
1: Non, ils en font pas, pas cap.
0: Qu'est-ce que pourrions imaginer, par exemple, pour animer, pas ou mal, la présence de la langue, de ton point de vue, toi?
1: Déjà, savais que à qui on te sème, il y a eu une langue, par laquelle les gens ne savent pas. Et après, pour faire des événements culturels qui mettent en avant la culture, la langue, masse. Mai, parce qu'il y a des temps en temps à le jardin de la Fond à qui il y a des comment ça dit d'arlésincos qui viennent dans ça mais l'espace médiatisat.
0: Et par exemple, dans une ville, un pote avait donc, là, dit, une programmation culturelle occitane, une signalétique visuelle en occitan ou sonore, mais les QR codes, hein, que le monde n'est pas donc escana, ou des courses des langues, des formations, une communication institutionnelle bilingue, ou même une politique intergénérationnelle, hein, pour désenvelopper la transmission de la langue. Et pas seulement de son folklore, mais de l'ensemble, à travers tous les événements de la ville, que ce soit les salons de la biographie ou la programmation d'un théâtre municipal, à quoi fait toute une éventail de lieux où tu ses potes, mettre des langues, non?
1: Par des cas, on verra qu'il n'y a pas une fune des jouves, par exemple, en Occitan, il n'y a pas une fune des jouves. La transmission est compliquée, donc.
0: Donc, il faut faire la promotion. Proches tout le monde. À qui David Grosclaude continue de nous expliquer ce qu'il espère à quest mouvement de la commune 2026 per las municipales. Escoutez.
2: La politique, qu'est-ce que c'est le ciutadans, que ce soit de droite ou de esquerra, m'en fouti. Pas si c'est l'extrême droite, mais si c'est la droite ou l'esquerra, m'en fouti. La démocratie, qui est la capacité de cadu d'aller dans les institutions. Et nous autres occitanistes culturels, qui avons eu cette timidité à entrer dans une municipalité. Mais enfin, la monnaie d'une municipalité, d'une communauté de communes, qui est la nostra monnaie, tu joues elle, qui paga l'imposte.
1: Le trésor.
2: Eh bien, paga l'imposte. Et paga l'imposte pour les carrières, pour les lycées, les collèges, pour. Sabi Pasqué, l'ajuda à l'économie, à les entreprises, et paguita avec l'impost pour l'ajuda à la langue occitane qui est un problème.
0: Alors, le Parti Occitan prépare un récampement autour des élections municipales pour venir, qui se disent communes 2026, et espère encourager justement le monde à s'engager.
2: Oh, espère expliquer au monde que. Que si on a au Parti d'Occitan ou pas, que s'en foutent. Ce qui est important, c'est d'arriver à récamper tous les occitanistes qui ont un peu de culture, s'occupent de l'école bilingue, de la calandrette, de l'association de ces basquets dans la commune et qui sont présents dans le conseil municipal. Et nous aider à avoir quelques idées de politique publique. Par exemple, expliquer que la présence de la langue dans la communication de la commune qui est importante. Il y a d'autres qui, par exemple, se demandent dans la même commune qu'il serait possible de créer une école bilingue ou une calandretta. Mais tout à coup, qu'est-ce qu'on peut organiser si nous trouvons dans une manière d'organisation commune où nous pouvons échanger. Après, savoir si on est de droite ou d'esquerra, à quoi n'est pas important. Ce qui est important, c'est d'apparaître, de créer, de changer la question linguistique et une question politique au sens noble, d'un jeu politique. Et le problème d'ara. Le problème d'ara, c'est que la langue n'est pas un jeu politique ou pas pro. Donc, ce qui est organiser la revendication en disant nous autres ce que voulons ou que voulons dans cette commune, la signalétique bilingue, etc. Et s'il y a compétition, eh bien, si vous êtes candidat sur une liste, eh bien, la liste d'opposition est facile, qui dira ben, yo, que je suis d'accord avec Paco et que je vais à Caucaré des supplémentaires. Que y a ça, mais c'est pas la question comme une question politique au sens, pas au sens politicien, mais au sens noble.
0: Est-ce que l'estivade qui de Sébazac semble un lieu pour recruter des monde volontaires comme on est souhaitant?
2: Ben d'abord que il y a même des revenges sur ce qui s'est passé, que vous dites qu'il y avait l'estivado, tout le monde disait que l'estivado est mort, mais non, l'estivado est libre. Donc il y a des mondes qui se sont obligés pour la faire vivre, à ça c'est important. Et après, il y a ce qui m'intéresse, c'est de voir qu'il y a eu une génération nouvelle qui est en train qui n'est pas encore embarrassée par trop de problèmes qu'a eu la génération d'avant. Et ce qui est important dans l'occitanisme, c'est de transmettre l'expérience et d'expliquer ce qu'il y avait fait pendant les années 680. Il y a des causes qui se sont créées, de 80 à 10 000, t'as vu. Et à dire, il y a une nouvelle génération qui arrive et qui va expliquer l'héritage qu'il y a et à partir de qui accepter quand il y a des gens qui n'est pas le nôtre. Et il y a des causes qui supportent mal, qui sont le monde qui ne savent pas vieillir et qui empêchent les jeunes de travailler. Et donc, à ça qui est véritablement problématique. Donc, espère d'être une ancien occitaniste supportable, qui travaille pour ça. Mais et quand il y a des jeunes qui me présentent Caucaré du projet et qui disent io che sono d'accordo, lo trivai, se lo trivai è in corso o acabato, è splat. 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
0: Eh bien, grand merci, c'est déjà une bonne estivade et de bonnes élections municipales, c'est assez engageant.
2: Et pensez que le COP devient ainsi, justement, d'avoir des jeunes qui sont, il y a jeunes qui sont au travail et qui ont une vision différente. Une grande tolérance sur ça. Et sur les élections, eh bien, qui encourage les jeunes, femmes, hommes et tout le monde, à partir des municipales, une réunion des conseils municipaux au cadre du SMES n'est pas la mort et franchement, qu'ajouterait force si eram un centenat ou 200 conseillers municipaux ou conseils ou c'est parce que occitanistes.
0: Avez prévu justement des formations ou des visios pour aider le monde à se prendre en main?
2: Le COP, d'abord, quand j'ai prévu une visio le 18 septembre, le monde peut bien, et après, s'il y a besoin d'aide pour former le monde, et quand j'ai déjà un programme, une plateforme de projets qui sont listés, où le monde peut en causer des gens. Évidemment, dans la même commune de 350 habitants, la question du transport ferroviaire, du tram dans la ville, se pose pas. Mais il y a d'autres problèmes qui se posent, comme la signalétique, comme ça, parce que...
0: Per trouver cette plateforme, de qui fait au Picard?
2: Eh bien, municipal, la commune municipale 2026, et contacter quelqu'un du Parti Occitan et demander à l'Oligan pour assister à la vision. Et après, tout le monde qui sera libre de continuer ou de continuer à passer.
0: Merci, David.
2: Merci,
0: David.

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0: 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En passant dans la rubrique Agenda, comme Anaïs, de que penses de l'agenda où tu rencontreras la culture et la langue occitane? À qui l'agenda doc nous explique où nous rencontrons l'entour de la langue et de la culture doc. Belle ok, pouvons commencer à mélo 12 de décembre, Anaïs.
1: Il y a la festa de la soupe. Allô?
0: À la calandretto.
1: À la calandretto.
0: Eh bien, oh, dès qu'il va en faire, eh bien, qu'à d'une pote, pourtant une soupe, c'est marqué par le concours.
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1: 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Et il y a des livres qui sont bilingues. Un teyalou français d'une costa l'occitan de l'autre.
0: Ah, à quoi est-ce bien faire apprendre?
1: Eh, oh, c'est terrible. Hein? Permettre de comprendre la langue que les disent. Il y a même un teyalou CD, un enregistrement, l'édit, la lecture, enregistrado par Adjudal au monde et à ces régalas de la musicalité. Hein? C'est une langue musicale, non?
0: Oh, bah, oh, c'est force le musical.
1: Eh, oh. Et puis, pour réclamer notre agenda, anime, j'espère qu'il y a toute une fune des causes qui s'y font. Il y aura une serrade organisée encore par la Maison d'animation et recherche populaire en Occitan en compagnie des amis d'Auprolé. 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Alors, vous disiez grand merci, Anaïs.
0: M'intéresse.
1: On espère que tu retrouveras d'une rubrique que vous.
0: Ah ben, on essaye.
1: Ah, mais d'une autre boulet. Grand merci à Louise Esparcel et nous nous retrouvons en ligne d'une podcast sur radioalliancepuce.fr ou si des noms d'une quinzaine de jours d'ici. Eh bien, t'es nés ou fiers? Adieu, Sias.
0: Adieu, Sias.

C'était Claudine Paul dans le 30 Boulegs. 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

on s'assoit. Et ici, je suis devant une forbe. Une forbe, c'est l'une des premières plantes qui, en montagne, pousse après l'hiver. Et bien évidemment, il y a les personnages, mais le forbe n'est pas une fleur, c'est une plante. 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

Nous poursuivons. 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